0: C'est un excellent mercredi que je vous souhaite avec Caramel.
1: Bonjour et bienvenue. Dans quelques instants, Cyndi Lauper, également Mano. Et voici Irène Cara à 4h. C'est une belle journée que je vous souhaite avec Caramel.

C'est une nouveauté, Alan VD à l'instant, 7 jours sur 7 sur RMN. Bonjour la Bretagne, merci de nous avoir choisis pour la suite. Côté musique, Alain Souchon, Richie et Poveri, et se prépare aussi George Michael. 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Bon réveil.

Et c'est Calogero sur RMN. Bonjour et bienvenue, peut-être bon réveil à Pontivy et dans toute la Bretagne, à Brest, à Morlaix également. Vous écoutez RMN à Morlaix en DAB+, Zaoui et Stéphane, Zoukiro, Paul Young et aussi Dire Straits. Ça c'est vraiment le titre idéal pour commencer sa journée avec la musique, avec RMN.

0: Zaoui et Stéphane sur RMN. Bon anniversaire aujourd'hui à une grande dame. Chantal Goya fête ses 85 ans. Nous allons également fêter l'anniversaire de Issa Doumbia, 45 ans. Et puis Camille Lelouch, voilà, aujourd'hui 41 ans. La musique dans quelques instants et tout de suite c'est l'horoscope.
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2: Bonjour à tous, très belle journée en ce mercredi 10 juin. On débute l'horoscope avec les béliers. Sous peu, on va faire appel à votre expérience et vous devrez alors négocier plus vite que prévu. Les taureaux, le ciel astral va vous aider enfin à réaliser votre dernier petit caprice. Gémeaux, vous rayonnez, on vous sollicite. Limitez alors vos activités superflues. Les cancers, arrivés dans une impasse, vous voilà dans l'obligation de faire demi-tour. Réagissez vite. Les lions, une idée géniale va valoir la reconnaissance de vos supérieurs et un prochain avancement. Les vierges, objectif concentration, la famille va devoir y penser et s'y tenir ensuite. Les balances, laissez-vous inspirer et initier à de nouvelles méthodes au retentissement inespéré. Les scorpions, le moment serait parfait pour assainir le climat qui règne du côté famille avec de nouvelles relations. Les sagittaires, une réunion se termine mal, oubliez vite car vous n'avez rien à en attendre. Capricorne, vos amis vont tempérer vos ardeurs et vous épargner de belles désillusions. Les Verseaux, les conseillers ne sont pas les payeurs, le proverbe va vous le rappeler d'ici peu en famille. Et pour finir, les Poissons, le ciel astral va vous accorder un soutien afin de vous libérer d'une obligation particulière. Très belle journée sur RMN.

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0: Bonjour et bon réveil, il est 5h et la Bretagne s'éveille. Bonjour, il est 5h, allez, Shania Twain pour la musique. Et puis alors, c'est une vraie claque-roque du matin, c'est Niagara, le groupe Niagara. Dans les médias, les infos.
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2: Bonjour à tous, soyez les bienvenus.
1: Titouan Guibert.
2: À la une, on parle de cette condamnation pour blessure par arme à Lorient. Un homme de 25 ans a été condamné à 4 ans de prison ferme pour avoir tiré sur un autre lors d'une transaction de drogue. Les faits remontent à août 2023 dans le quartier de Kervénanec. C'est un nouveau marché inauguré à Plérin. Pascal Le Bouédec, le maire, a coupé le ruban vendredi pour lancer la formule piétonne avec 15 commerçants très diversifiés. Légumes, fruits, viandes, bijoux, crêpes et animations ont attiré une foule de curieux venus échanger et redécouvrir le centre-bourg. Une belle initiative saluée par les habitants. Course contre les cancers à la Gacilly, plus de 1000 marcheurs, coureurs, motards et même 9 navigatrices en canoë ont participé dimanche à cette 7e édition solidaire. Les sapeurs-pompiers ont ramé 100 km et les motards ont assuré le spectacle pour soutenir la recherche et les aidants. L'espace jeune reste ouvert en août à Saint-Zac-le-Christ. Contrairement aux années précédentes, la structure accueillera les 11-17 ans tout l'été, y compris en août, avec de nombreuses activités proposées. Ateliers, cuisine, grands jeux, accrobranches et pêche seront proposés dans la limite des 24 places. Une priorité pour la nouvelle équipe municipale afin d'offrir des loisirs de qualité aux adolescents. Et puis c'est officiel, du côté du FC Lorient, c'est Alexandre Dujeu qui prend les rênes du groupe. L'ancien entraîneur du Angesco s'engage pour 2 saisons, plus une avec option. Il veut un football ambitieux, porté par une identité collective forte. Après une saison de maintien réussite avec le club d'Angers, il compte bien jouer le haut du classement avec les Merlus. Dans le reste de l'actualité, Patrick Bruel a toujours auditionné. La garde à vue du chanteur et acteur a été prolongée de 24 heures ce mardi à Paris. Il est entendu sur des faits de viol, tentative de viol et agression sexuelle concernant 13 victimes. Son avocat indique qu'il pourrait être présenté à un juge ce mercredi. Direction le cinéma maintenant, Spielberg est de retour avec Disclosure Day. Le réalisateur s'intéresse de nouveau à la rencontre entre l'humanité et une civilisation extraterrestre. Margot, d'où est-il ?
3: Oui, près de 50 ans après Rencontre du troisième type, Steven Spielberg revient avec un thème qui lui est cher, puisqu'il croit en l'existence d'une vie dans l'espace. Disclosure Day raconte l'histoire d'un lanceur d'alerte cherchant à révéler à la face du monde un secret d'État, l'existence des extraterrestres.
4: Je les vois, ils sont tout près.
5: T'as volé ?
4: Des secrets.
6: Ça fait 79 ans qu'on dissimule la vérité. Il faut que ça cesse.
3: Et ce n'est que le 4e film écrit et réalisé par Spielberg.
2: Merci Margot, et donc le film Disclosure Day est à retrouver en salle dès ce mercredi. Voilà pour l'actu, la météo.
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2: Ce matin, on note une légère amélioration du temps sur la Bretagne avec quelques éclaircies qui sont de passage malgré encore des nuages localement. Pour cet après-midi, ça sera un ciel un peu plus dégagé dans l'ensemble de la région, mêlé à quelques nuages et une alternance de rayons de soleil. Les températures maximales pour aujourd'hui devraient se situer proche des 18 et 19 degrés jusqu'à Lorient et Vannes, 18 degrés à Quimper, Quimperlé et Douarnenez. Le vent, lui, se maintient proche des 30-40 km/h. Et sur le littoral, on note la marée haute prévue vers 13h30. Bonne journée.
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0: c'est bien rock, le groupe Niagara.
1: Bonjour.
0: La Bretagne, ça change un petit peu.
1: Ça change un petit peu.
0: Bonjour les amis, c'est la journée mondiale du bien-être
1: oui.
0: En Bretagne et partout en France.
1: Et partout en France.
0: Mondiale d'ailleurs. Mm-hmm. Et puis c'est la journée mondiale également du tricot.
1: Oui, aussi.
0: Ta maman tricotait pour toi ou pas?
1: Du tout. Non,
0: ma grand-mère,
1: oui, mais
0: j'avais pensé, tiens, Colette.
1: Oui, mais je pense que la génération de ma maman tricotait plus du tout par rapport à leur mère
0: avant,
1: à elle.
0: C'est ça, t'as raison.
1: Et que là, les nouvelles générations tricotent davantage.
0: Oui, dans le train, je vois beaucoup, on en parlera, mais je vois beaucoup de jeunes mamans qui tricotent pour leur petit bébé. Allez, aujourd'hui dans Backstage, attendez, on entend un petit peu le duo derrière nous. C'est un vrai coup de cœur, Camille, c'est ça.
1: Complètement, Mickey Stilto à découvrir complètement.
0: Oui, c'est un coup de cœur. Le chrono, alors on va démarrer avec des multiplications, comme tu aimes. Un alphabet, une tétralogie, une célèbre salle de spectacle, du football, parce que demain c'est la Coupe du Monde, mine de rien.
1: Tiens, c'est vrai.
0: On aura un spécial chrono Coupe du Monde demain, tu vas adorer.
1: Ouh là là.
0: De la danse et de la musique classique, d'accord?
1: Ce
0: sont vos questions, hein, vous nous les faites parvenir d'ici donc à la fin juin. RMN.
1: BZH.
0: Bonjour.
1: La Bretagne.
0: Il y a un temps plutôt sympa aujourd'hui, tenez, pour parler météo. Allez, Genesis, RMN.

0: Système bonjour, Christophe Willem en nouveauté. Voilà, c'est bien sur LMN.
1: Le chrono du jour.
0: On démarre tout de suite.
1: Oui.
0: Et avec des maths d'ailleurs, parce que tu adores ça. 9 x 7.
2: 63.
0: 6 x 9.
2: 54.
0: 2 plus 2.
2: 4.
0: Bon, comment appelle-t-on l'alphabet conventionnel en relief à l'usage, donc bien sûr, des non-voyants?
2: Braille.
0: Mais c'est le braille. Okay. Quelle est la fleur associée au Parti Socialiste?
2: Oh, la rose. Et quel rose. Dommage d'utiliser cette si belle fleur. Pardon, je vais
0: surtout, voilà, ça c'est fait. De combien d'œuvres se compose alors une tétralogie?
2: Oui.
0: 3, 4 ou 5?
2: 4.
0: Et oui, c'est rigolo, moi j'aurais dit 3,
2: c'est trilogie.
0: Tétralogie, c'est 4, oui, c'est ça.
2: Comme une personne tétraplégique et paralysée des 4 membres.
0: 4 membres, et oui, c'est vrai. Pantalogie, c'est 6 ou 5, 5 c'est pentalogie, c'est ça.
2: Un pentagone, c'est 5 côtés.
0: Quelle salle de spectacle parisienne est associée au nom de Bruno Cocatrix?
2: Ah, c'est l'Olympia.
0: Vous voyez déjà, bien sûr, les lettres rouges. Quelle est la longueur d'un stade de foot?
2: Oula.
0: J'adore. 105 mètres de longueur. Je vais dire au pif, 125 ou 280 mètres. 105, ça fait beaucoup.
2: C'est déjà pas mal.
0: Ouais, c'est ça, 105. 68 de largeur.
2: Ah ben, je l'avais pas.
0: Comment appelle-t-on la jupe faite de plusieurs rangées superposées de tulle portées par les danseuses de ballet?
2: Ah ben, le tutu.
0: Mais bien sûr. Tiens, écoute, puisqu'on parle de classique, c'est lancé.
2: Ah, Beethoven, la 5e symphonie.
0: C'est la 5e. Ça réveille à 5h, à la suite. Si, sur RMN.

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1: Bonjour à tous, bienvenue.
0: Titouan Guibert.
1: À la une, on parle de cette condamnation pour blessure par arme à Lorient. Un homme de 25 ans a été condamné à 4 ans de prison ferme. Les faits remontent à août 2023 dans le quartier de Kervenanec. L'homme avait tiré sur une autre personne lors d'une transaction de drogue. Emprunt pour le palais des congrès à Guibron. La commune va contacter un emprunt de plus de 4 millions d'euros sur 40 ans pour financer la rénovation. Le maire Patrick Leroux justifie cet investissement pour améliorer la qualité de vie et éviter la régression, alors que la ville accueille bientôt le championnat du monde de triathlon. L'Okaidi va fermer à Pontivy. Après des années installées rue Nationale, le magasin de vêtements pour enfants va fermer dans le cadre du plan de restructuration de l'enseigne. Solde à moins de 40% et soutien des clients. Mais la tristesse pour l'équipe qui voit disparaître une adresse bien connue des familles du centre-ville. Une nouvelle gendarmerie à Riantec, la caserne moderne ouvrira aux usagers le 15 juin prochain, après le transfert depuis Port-Louis. Plus adaptée et fonctionnelle, elle couvrira 12 communes et près de 40 000 habitants, avec un accent placé notamment sur les violences intrafamiliales et les cambriolages. Et puis, retour à Lorient avec une belle initiative proposée, l'événement du plastique Odyssée qui fait escale. Le navire laboratoire est amarré au péristyle jusqu'à jeudi, afin de sensibiliser à la pollution plastique. Après 3 ans de navigation, l'équipage partage ses solutions concrètes pour un monde sans plastique, avec des expositions, des visites et des projections proposées. Dans le reste de l'actu, réforme judiciaire après l'affaire Liana, Sébastien Lecornu propose de durcir les peines des violeurs en série qui encourent la perpétuité au lieu de 20 ans. Dans les crimes contre les enfants, quand un suspect est identifié, les procureurs disposeront de 3 mois pour réaliser les actes essentiels avant la garde à vue. Gérald Darmanin a aussi promis des sanctions qui seraient prises face aux graves défaillances. À quoi ressemblera la France de demain? L'INSEE a publié ses projections pour les décennies à venir. Notre pays s'apprête à vieillir et la population va baisser. Dimitri Coutan.
2: Oui, le pic de population va être atteint en 2037 avec près de 70 millions d'habitants. Après cette date, le nombre de Français va reculer pour retomber à moins de 66 millions d'ici 2070. Deux raisons expliquent ce recul. D'abord, les femmes font moins d'enfants. Ensuite, notre espérance de vie progresse moins vite et le pays vieillit. Le nombre de personnes âgées de plus de 80 ans va doubler. En 2070, on passera à 62 seniors pour 100 actifs, un choc démographique considérable.
1: Merci Dimitri. À noter que ces chiffres ne sont pas des prévisions exactes, rappelle l'INSEE, mais une tendance lourde si rien ne change. Voilà pour l'actu, tout de suite la météo.
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1: Du mieux dès ce matin sur la Bretagne, avec une légère amélioration du temps, quelques belles éclaircies de passage et des passages nuageux par endroits. Pour cet après-midi, c'est un ciel un peu plus dégagé dans l'ensemble, toujours des nuages et quelques rayons de soleil. Notez des maximales qui devraient fluctuer autour des 18 et 19 degrés jusqu'en Sud Finistère à Concarneau, 18 degrés jusqu'à Lorient et Vannes, 19 degrés à Carhaix. Le vent, lui, se maintient proche des 30-40 km/h. Sur le littoral, notez la marée basse actuellement. Elle devrait être haute vers 13h30.
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0: C'est Bruno Mars et c'est bien avec RMN. Voilà notre petit matin ensemble. Un vrai plaisir de vous accompagner chaque matin avec Camille. Camille et Clara tout à l'heure pour l'horoscope dans une dizaine de minutes. Ou un petit peu avant le choix de Camille. Où sont les femmes? Patrick Juvet pour tenter un pas de deux. Le groupe Bonnet M et puis les Cars Drive. Ça sera marqué les années 80, cette chanson notamment. Si vous êtes sur la route, c'est parfait. C'est un signe. Bonne route. Maintenant, on parle télévision comme chaque matin, comme chaque petit matin. La rédaction de RMN.
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4: Bonjour, quoi de beau à la télé pour cette soirée du 10 juin sur TF1, Grey's Anatomy, la saison 22 de la série médicale. Sur France 2, L'Or Bleu, série. Sur Arte, Parasite, film réalisé par Bong Joon-ho. Toute une famille est au chômage et s'intéresse au train de vie de la richissime famille Park. Un jour, leur fils réussit à se faire recommander pour donner des cours particuliers d'anglais chez les Park. Sur TMC, Harry Potter et le prince de Sang-Mêlé, film avec Daniel Radcliffe. Sur C-Star, Green Zone, film avec Matt Damon. En 2003, alors que le régime de Saddam Hussein s'effondre à Bagdad, l'officier Roy Miller se retrouve à la tête d'une unité militaire chargée de dénicher des armes de destruction massive. Sur France 3, des racines et des ailes, magazine sur le thème en Espagne, de Barcelone aux confins de l'Andalousie. Parmi les merveilles du pays, la Sagrada Familia. Après plus de 144 ans de chantier, la basilique de Barcelone devient l'église la plus haute du monde. Et puis sur M6, Top Chef, la finale du concours culinaire. Très belle soirée télé à tous.

0: Tchernobos.
1: Voilà. Rasputin, le groupe Bonéem avec RMN. Saviez-vous que le 10e challenge national de secours routier démarre aujourd'hui, donc jusqu'à demain, après-demain, vendredi, pardon. Donc le 10e challenge national de secours routier et de secours d'urgence est au Palais des Expositions de Pontivy avec une quarantaine d'équipes donc venues de toute la France pour aller s'affronter sur des scénarios inspirés donc d'interventions réelles. C'est un événement gratuit, donc une occasion unique de découvrir les coulisses donc du secours d'urgence et surtout le savoir-faire des sapeurs pompiers que l'on salue bien sûr. Rendez-vous au Palais des Expositions dès ce matin à Pontivy en Centre-Bretagne. Toto Cotogno, l'italiano, come stai? Ben ça va bien. Après l'horoscope de Clara.
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3: Bonjour à tous, très belle journée en ce mercredi 10 juin. On débute l'horoscope avec les béliers. Sous peu, on va faire appel à votre expérience et vous devrez alors négocier plus vite que prévu. Les taureaux, le ciel astral va vous aider enfin à réaliser votre dernier petit caprice. Gémeaux, vous rayonnez, on vous sollicite. Limitez alors vos activités superflues. Les cancers, arrivés dans une impasse, vous voilà dans l'obligation de faire demi-tour. Réagissez vite. Les lions, une idée géniale va valoir la reconnaissance de vos supérieurs et un prochain avancement. Les vierges, objectif concentration, la famille va devoir y penser et s'y tenir ensuite. Les balances, laissez-vous inspirer et initier à de nouvelles méthodes au retentissement inespéré. Les scorpions, le moment serait parfait pour assainir le climat qui règne du côté famille avec de nouvelles relations. Les sagittaires, une réunion se termine mal, oubliez vite car vous n'avez rien à en attendre. Capricorne, vos amis vont tempérer vos ardeurs et vous épargner de belles désillusions. Les Verseaux, les conseillers ne sont pas les payeurs, le proverbe va vous le rappeler d'ici peu en famille. Et pour finir, les Poissons, le ciel astral va vous accorder un soutien afin de vous libérer d'une obligation particulière. Très belle journée sur RMN.
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0: Il est 6h, on vous souhaite un bon réveil avec Camille. Tenez, on a pour vous une petite surprise. Khaled, Aïcha, ça faisait un petit bout de temps qu'on n'avait pas entendu ce tube de Goldman, c'est prévu, puis Billy Idol. Après donc, le flash de notre météo en Bretagne.
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2: Bonjour à tous et bienvenue.
1: Gwen Bro.
2: Un mouvement de grève nationale à la SNCF perturbe le trafic ferroviaire aujourd'hui. Les quatre principaux syndicats de cheminots appellent à une mobilisation de 24 heures pour dénoncer les conditions de travail et réclamer des avancées salariales. Chez nous, plusieurs circulations TER sont impactées. La SNCF invite les voyageurs à vérifier les horaires de leur train avant le départ et à anticiper leur déplacement. La commune de Plérin a inauguré son nouveau marché. Le maire Pascal Le Bouédec a officiellement lancé cette formule piétonne qui réunit une quinzaine de commerçants. Fruits, légumes, viande, bijoux, crêpes et animations ont attiré de nombreux visiteurs venus découvrir le centre-bourg. Une initiation bien accueillie par les habitants. Plus de 1000 participants ont pris part dimanche à la 7e édition de la course contre le cancer à la Gacilly. Marcheurs, coureurs, motards et même navigatrices en canoë se sont mobilisés pour soutenir la recherche et les aidants. Les sapeurs-pompiers ont notamment relevé le défi de parcourir 100 km à la rame, tandis que les motards ont assuré l'animation de cette journée solidaire. À Zazac le Christ, l'espace jeune restera ouvert tout l'été, c'est une bonne nouvelle. Y compris au mois d'août, les jeunes de 11 à 17 ans pourront participer à de nombreuses activités, parmi lesquelles des ateliers cuisine, des grands jeux, des sorties acrobranches ou encore des séances de pêche. L'accueil est limité à 24 participants, ça risque d'être plutôt sympa cet été. Les tensions continuent de monter au Moyen-Orient. Les États-Unis ont mené dans la nuit des frappes de légitime défense contre des installations militaires iraniennes après la destruction d'un hélicoptère américain près du détroit d'Ormuz. Téhéran promet une riposte, faisant craindre une nouvelle escalade dans la région. Allez, c'est mercredi, c'est cinéma. Spielberg de retour avec Disclosure Judgment Day. Le réalisateur s'intéresse de nouveau à la rencontre entre l'humanité et une civilisation extraterrestre. Histoire, Margot Dwetil.
3: Oui, près de 50 ans après Rencontre du troisième type, Steven Spielberg revient avec un thème qui lui est cher, puisqu'il croit en l'existence d'une vie dans l'espace. Disclosure Day raconte l'histoire d'un lanceur d'alerte cherchant à révéler à la face du monde un secret d'État, l'existence des extraterrestres.
4: Je les vois, ils sont tout près.
5: Qu'est-ce que t'as volé ?
4: Des secrets.
6: Ça fait 79 ans qu'on dissimule la vérité. Il faut que ça cesse.
3: Et ce n'est que le quatrième film écrit et réalisé par Spielberg.
2: Merci Margot. Le quintet du jour, c'est le prix de Thury-Harcourt. Ça se déroule à Caen. Nos pronostics, le 10, le 3, le 8, le 2, le 9, le 7. Hélas, voilà pour l'actualité. On passe à la météo.
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2: Alors, que se passe-t-il en Bretagne ce matin? Des nuages sur Brest et sur le Finistère. Il y en a également sur le Morbihan. En centre-Bretagne, c'est du beau soleil un petit peu voilé. Les températures entre 9 et 11 degrés. Que va-t-il se passer cet après-midi? Ça monte entre 17 et 18 degrés. Comptez 17 degrés à Brest, Châteaulin, Quimper. 18 degrés à Ploermel, à Guscriff et à Gourin. 18 degrés également à Vannes, Auray. Et Bignan, sur le littoral maintenant, allons-y, la mer est basse actuellement, elle sera haute tout à l'heure aux alentours de 13h30, coefficient aujourd'hui 52.
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0: Oui, Khaled pour Aïcha. Voilà, parfait sur RMN. Et c'est mercredi.
1: Oui, bonjour.
0: Et c'est Camille qui nous rejoint en ce 10 juin.
1: Oui.
0: C'est la journée mondiale du bien-être.
1: On aime.
0: Oui, il y en a plusieurs, je crois, dans l'année. C'est la journée mondiale du tricot.
1: On aime aussi. Bah, je tricote pas, mais
0: c'est vrai. Dans le train, moi, je vois souvent des femmes qui continuent de tricoter,
1: c'est
0: notamment des jeunes mamans.
1: Oh, c'est chouette,
0: ouais,
1: ça.
0: Ouais, c'est bien. Non,
1: c'est vrai que ça revient à la mode, par contre. Mm-hmm.
0: Nous fêtons les landeries. Alors, on est là, on vous accompagne donc tous les jours dans Backstage aujourd'hui, entre 7h et 8h, Mika et Stilto.
1: Oui.
0: Oui, on ne les avait pas vus venir, ces deux-là.
1: Et on est c'est très contents.
0: Ah oui, tu as raison.
1: On est très contents qu'ils soient venus. Oui.
0: Allez, Camille Info dans un très court instant. Okay.
1: Est-ce que les chiens peuvent être droitiers ou gauchers comme nous? Eh bien, la réponse va vous surprendre. Et si, si on fait une chronique, vous vous doutez de la réponse.
0: Une application pour élargir son cercle d'amis en dînant avec des inconnus. Ça, c'est
1: ça,
0: possible
1: c'est
0: également.
1: Ouais, c'est bien sûr.
0: Et 3 millions d'inscrits sur cette appli dont on va parler, d'accord?
1: Et ne spoil pas tout.
0: Oui, t'as raison. Likely, tout de suite, c'est RMN. Bonjour.

0: vos nouveautés de cette fin de printemps sur RMN. Donc Mylène Farmer, l'album c'est pour la rentrée.
1: Camille, info.
0: Alors les chiens peuvent-ils être aussi donc droitiers ou gauchers?
2: Je suppose que le son du jour c'est un chat qui aboie.
0: Non mais ça change un peu, regarde. Ah. Écoute.
2: Tu n'as pas déjà fait
0: non,
2: le petit roquet
0: non,
2: comme ça
0: non.
2: D'accord, bon, très
0: petit
2: bien.
0: Okay. Jamais, tu vois.
2: T'as renouvelé ta sandbox, c'est parfait.
0: Les chiens peuvent-ils être aussi? Et c'est une super question.
2: Oui.
0: Droitier ou gaucher?
2: Oui, alors c'est vrai que c'est une question que peut-être certains d'entre vous se sont déjà posés. Est-ce que votre chien a une patte préférée, mais comme les humains ont une main dominante, à part quand vous êtes ambidextre? Eh bien, figurez-vous que la réponse est oui. Les chiens peuvent effectivement être droitiers ou gauchers, et cette préférence est appelée la latéralité.
0: D'accord.
2: La latéralité, c'est la tendance à utiliser plus souvent un côté du corps que l'autre, et chez les chiens, cela se manifeste par une préférence pour l'utilisation de la patte droite ou de la patte gauche pour effectuer des tâches comme attraper un jouet ou gratter à la porte. Il existe plusieurs tests simples si vous voulez déterminer la patte dominante de votre chien. Par exemple, vous pouvez observer quelle patte il utilise en premier pour descendre les escaliers ou pour donner la patte pour ceux qui sont dressés. Des études ont aussi montré que les chiennes sont plus souvent droitières, alors que les chiens mâles non castrés tendent à être gauchers. Alors ne me demandez pas le lien de cause à effet, je ne l'ai pas.
0: C'est les hormones, je suis sûr. C'est ça, non?
2: C'est vrai, ça pourrait être lié aux hormones, mais on ne sait pas exactement. Et la prochaine fois, donc, que vous jouerez avec votre chien, prenez quand même un petit moment pour observer ses mouvements. Vous pourriez découvrir que votre fidèle compagnon a une patte préférée, tout comme vous avez votre main dominante.
0: Je vais le faire avec mes filles, tiens.
2: Allez.
0: La suite, c'est Amel Bent avec RMN.
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0: Les faits remontent à août 2023 dans le quartier de Kervénanec. C'est un nouveau marché inauguré à Plérin. Pascal Le Bouédec, le maire, a coupé le ruban vendredi pour lancer la formule piétonne avec 15 commerçants très diversifiés. Légumes, fruits, viandes, bijoux, crêpes et animations ont attiré une foule de curieux venus échanger et redécouvrir le centre-bourg. Une belle initiative saluée par les habitants. Course contre les cancers à la Gacilly, plus de 1000 marcheurs, coureurs, motards et même 9 navigatrices en canoë ont participé dimanche à cette 7e édition solidaire. Les sapeurs-pompiers ont ramé 100 km et les motards ont assuré le spectacle pour soutenir la recherche et les aidants. L'espace jeune reste ouvert en août à Zinzac-Locrist. Contrairement aux années précédentes, la structure accueillera les 11-17 ans tout l'été, y compris en août, avec de nombreuses activités proposées. Ateliers, cuisine, grands jeux, accrobranche et pêche seront proposés dans la limite des 24 places. Une priorité pour la nouvelle équipe municipale afin d'offrir des loisirs de qualité aux adolescents. Et puis c'est officiel, du côté du FC Lorient, c'est Alexandre Dujeu qui prend les rênes du groupe. L'ancien entraîneur du Angesco s'engage pour 2 saisons, plus une avec option. Il veut un football ambitieux, porté par une identité collective forte. Après une saison de maintien réussite avec le club d'Angers, il compte bien jouer le haut du classement avec les Merlus. Dans le reste de l'actualité, Patrick Bruel, toujours auditionné. La garde à vue du chanteur et acteur a été prolongée de 24 heures ce mardi à Paris. Il est entendu sur des faits de viol, tentative de viol et agression sexuelle concernant 13 victimes. Son avocat indique qu'il pourrait être présenté à un juge ce mercredi. Direction le cinéma maintenant, Spielberg est de retour avec Disclosure Day. Le réalisateur s'intéresse de nouveau à la rencontre entre l'humanité et une civilisation extraterrestre. Margot, d'où est-il ?
1: Oui, près de 50 ans après Rencontre du troisième type, Steven Spielberg revient avec un thème qui lui est cher, puisqu'il croit en l'existence d'une vie dans l'espace. Disclosure Day raconte l'histoire d'un lanceur d'alerte cherchant à révéler à la face du monde un secret d'État, l'existence des extraterrestres.
2: Je les vois, ils sont tout près.
3: T'as volé ?
2: Des secrets. Ça fait 79 ans qu'on dissimule la vérité. Il faut que ça cesse.
1: Et ce n'est que le 4e film écrit et réalisé par Spielberg.
0: Merci Margot, et donc le film Disclosure Day est à retrouver en salle dès ce mercredi. Voilà pour l'actu, la météo.
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5: Que se passe-t-il aujourd'hui en Bretagne ? Dans le ciel, le temps deviendra plus incertain en cours de journée. Les températures fluctueront de 10 degrés le matin à 18 degrés en cours de journée. Évidemment, c'est une moyenne. Et ce matin, des nuages sur Brest et sur Quimper, également sur Vannes. Un soleil voilé sur Ploermel et Guiscrive, c'est plutôt pas mal. 9 à 11 degrés pour les températures. Pour cet après-midi, ça monte un peu. Comptez 16 degrés à Brest, 17 degrés à Fouesnant et Pont-Aven, 17 degrés aussi à Sainte-Anne-d'Auray et Vannes, 18 degrés à Ploermel et Cléguérec. La marée est basse actuellement.
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0: bien YouTube avec RMN. Bonjour.
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0: Alors, une application pour élargir donc son cercle d'amis en dînant donc avec des inconnus. Déjà, une bonne ambiance bistrot. Voilà.
2: Ouf.
0: Passe-moi le sel, tu vois.
2: Passe-moi le sel. T'as que ça à me dire si tu m'emmènes au restaurant. En plus, c'est super bruyant comme ambiance. Oui.
0: Voilà, attends, bouge pas. J'ai ce qu'il faut. Alors, attends, parce que j'ai pas prévu. Tu veux une ambiance comme lunch, c'est ça?
2: Plus calme, oui.
0: Voilà. Ça, écoute, est-ce que ça te convient, ça, Camille? Voilà.
2: On est sur un autre type d'amitié là.
0: C'est dans un love hotel.
2: Hein. Là, on parlait de se retrouver entre amis.
0: Hôtel, c'est bon ça. Bon alors
2: entre
0: vas-y.
2: Entre amis, c'est tout.
0: L'hôtel, c'est bien. L'hôtel, j'aime bien l'hôtel.
2: Oui, mais non, bon, un love hôtel, pas un hôtel.
0: J'ai compris hôtel en plus.
2: Non, un love hôtel.
0: Ah oui, tu voyais bien.
2: Déjà, on fait pas de pub pour une chaîne.
0: C'est pas grave.
2: Et ensuite, non, un love room quoi. Bon bref.
0: J'ai pas compris.
2: Oui, j'ai vu que t'avais pas compris, Bichette. Bon, là, en l'occurrence, on reste sur l'amitié plateau. Avec cette application qui s'appelle Time Left. Après avoir répondu à un questionnaire, un algorithme va composer pour vous la tablée idéale composée de 5 inconnus pour faire de nouvelles connaissances et il se charge même de choisir le restaurant.
0: D'accord.
2: Ces dîners sur mesure sont programmés tous les mercredis soirs. Je ne vais pas faire de blagues sur le dîner de con, je vous promets.
0: C'était un mercredi.
2: C'est un mercredi.
0: Parce qu'on en avait parlé déjà, oui, c'est vrai, tu as raison.
2: Alors, à part l'adresse du restaurant, aucune information sur les convives,
0: oui, doit
2: être à l'avance. On ne sait pas avec qui, on ne sait rien sur l'âge, aucun détail sur le physique, l'activité professionnelle, les centres intérêt. Bref,
0: d'accord,
2: on ne sait pas. Autour de la table, en revanche, on sait qu'il y aura trois femmes,
0: oui,
2: et deux hommes avec des métiers complètement différents.
0: D'accord.
2: Seule précision, Christophe,
0: oui,
2: malgré ta petite musique d'ambiance, l'idée c'est de se faire des amis, pas de former des couples.
0: Oui, c'est ça. À chaque fois, je me dis, c'est des amis.
2: C'est que des amis.
0: Après, la limite, tu vois ce que je veux dire.
2: Ah,
0: bah oui,
2: évolue,
0: ouais, bah,
2: et jamais à l'abri de rien.
0: Oh, c'est pas mal.
2: L'objectif. Et le site compte déjà près de 3 millions d'inscrits. Alors,
0: oh, c'est
2: si
0: énorme.
2: Vous êtes en manque d'amis,
0: 3 millions,
2: ça peut être une idée.
0: Ah, c'est énorme.
2: Bien sûr.
0: Allez, rappelle-nous le nom de cette application.
2: Time Left.
0: On passe au ciné, c'est mercredi. 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
3: Bonjour à tous, les sorties ciné de la semaine et on commence avec Disclosure Day, le nouveau film de Steven Spielberg. Une question simple, est-ce qu'on découvrait enfin la preuve que nous ne sommes pas seuls dans l'univers?
4: Qu'est-ce que t'as volé?
5: Des secrets, des données que j'étais chargé de protéger.
4: Est-ce qu'ils sont humains?
5: Non.
3: Avec Emily Blunt et Colin Firth, ce thriller de science-fiction joue sur l'attente, le mystère et les conséquences d'une révélation qui pourrait changer l'humanité pour toujours.
6: Ce terrorisme du mensonge dure depuis 79 ans. Il faut que ça cesse.
4: Qu'est-ce que tu vas faire?
5: Je vais tout révéler au monde entier.
6: Cette révélation va complètement bouleverser l'ordre mondial.
5: Si vous faites ça, ce sera irréversible.
3: Au cinéma cette semaine également, Fils de personne avec Romain Duris. Après un drame, un homme retourne en Thaïlande avec un enfant qui ne le considère pas encore comme son père. Un voyage émouvant sur la filiation, le deuil et la reconstruction. Enfin aussi dans les salles cette semaine, Quentin Dupieux de retour avec Le Vertige. Alain Chabat débarque chez Jonathan Cohen pour lui annoncer une nouvelle assez déroutante. L'humanité entière vivrait dans une simulation. Comme souvent avec Dupieux, c'est absurde, drôle et complètement décalé. Bref, du grand spectacle signé Spielberg à l'humour absurde de Dupieux, en passant par une belle histoire humaine, il y en a pour tous les goûts cette semaine en salle. Bon ciné.
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0: Christophe Maé pour débuter la journée ensemble, RMN. À 7h, les infos, bien sûr, et la météo. Jusqu'au 19 juin, le Petit Théâtre Doré, c'est dans le Morbihan, hein, accueille une exposition originale consacrée aux costumes traditionnels bretons et au savoir-faire, donc, dans la mercerie. C'est organisé par la Kievre Nalleret. Alors, un parcours immersif entre costumes anciens, broderies, outils de couture, bien sûr, et objets d'époque. Une visite vraiment passionnante. Tous les retours sont excellents pour les curieux. Et puis, si vous êtes de passage en Bretagne, vous allez plus que jamais tomber amoureux de la Bretagne. Voilà, c'est organisé donc par la Kievre Nalleret que je salue. L'horoscope de Clara, tout de suite sur RMN.
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2: Bonjour à tous, très belle journée en ce mercredi 10 juin. On débute l'horoscope avec les béliers. Sous peu, on va faire appel à votre expérience et vous devrez alors négocier plus vite que prévu. Les taureaux, le ciel astral va vous aider enfin à réaliser votre dernier petit caprice. Gémeaux, vous rayonnez, on vous sollicite. Limitez alors vos activités superflues. Les cancers, arrivés dans une impasse, vous voilà dans l'obligation de faire demi-tour. Réagissez vite. Les lions, une idée géniale va valoir la reconnaissance de vos supérieurs et un prochain avancement. Les vierges, objectif concentration, la famille va devoir y penser et s'y tenir ensuite. Les balances, laissez-vous inspirer et initier à de nouvelles méthodes au retentissement inespéré. Les scorpions, le moment serait parfait pour assainir le climat qui règne du côté famille avec de nouvelles relations. Les sagittaires, une réunion se termine mal, oubliez vite car vous n'avez rien à en attendre. Capricorne, vos amis vont tempérer vos ardeurs et vous épargner de belles désillusions. Les Verseaux, les conseillers ne sont pas les payeurs, le proverbe va vous le rappeler d'ici peu en famille. Et pour finir, les Poissons, le ciel astral va vous accorder un soutien afin de vous libérer d'une obligation particulière. Très belle journée sur RMN.
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0: Il est bien 7h, RMN en Bretagne. Bonjour, on fait un point météo complet, les infos bien sûr. Voilà, on se mercredi, Renault pour Marche à l'ombre tout à l'heure et puis le groupe Imagination, parfait.
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2: Bonjour, merci de nous avoir choisis.
1: Gwen Bro.
2: La grève nationale à la SNCF provoque aujourd'hui d'importantes perturbations sur le réseau ferroviaire. Les syndicats dénoncent l'ouverture à la concurrence du rail et réclament des garanties sur l'emploi, les conditions de travail et les salaires. Chez nous, un TGV sur 3 et un intercité sur 2 sont supprimés. Le trafic TER est également fortement perturbé sur plusieurs axes, notamment entre Nantes, Rennes, Quimper, Brest, Saint-Nazaire et La Roche-sur-Yon. La SNCF recommande aux voyageurs de vérifier la circulation de leur train avant tout déplacement. Allez, une bonne nouvelle maintenant. Après un début de semaine pluvieux, la chaleur va faire son retour en Bretagne à partir de vendredi. Les températures pourraient grimper jusqu'à 30 à 33 degrés dimanche dans l'est de la région, voire localement 34 degrés selon les prévisions actuelles. Chez nous, le soleil devrait largement dominer tout le week-end avec des valeurs bien supérieures au normal de saison. Cet épisode de forte chaleur pourrait se prolonger jusqu'au début de la semaine. Une vingtaine d'accompagnants d'élèves en situation de handicap et de représentants syndicaux se sont rassemblés hier devant la préfecture du Morbihan à Vannes. Les AESH dénoncent la précarité de leur profession avec des salaires souvent inférieurs au seuil de pauvreté et réclament une revalorisation de leur salaire. Patrick Bruel doit être présenté ce matin à un juge d'instruction à Nanterre en vue d'une éventuelle mise en examen. Le chanteur est entendu dans le cadre d'une enquête pour violences sexuelles. Selon le parquet, 13 victimes présumées ont été identifiées à ce stade. Patrick Bruel conteste l'ensemble des accusations portées contre lui. Allez, on part sur l'océan. Vous l'avez reconnu, le générique de la croisière s'amuse. Le Bel Aime fête ses 130 ans aujourd'hui. Le mythique trois-mâts nantais mis à l'eau le 10 juin 1896 est le dernier rescapé de la marine à voile du 19e siècle. Un anniversaire historique pour ce navire-école devenu un emblème national. Dimitri Coutan.
3: Oui, le secret de sa longévité, la passion. Le Bel Aime a survécu à tout. Éruptions volcaniques, incendies et deux guerres mondiales. S'il navigue encore, c'est qu'il a toujours été entretenu par ses propriétaires successifs. Du duc de Westminster aux caisses d'épargne qui l'ont sauvé en 1979. Aujourd'hui monument historique, ce patrimoine vivant accueille 2000 stagiaires par an pour faire vivre l'effet Bel Aime, ce pouvoir magique qui fait rêver les amoureux de la mer.
2: Merci Dimitri. Ajoutons que le célèbre trois-mâts Bel Aime est un habitué des ports de l'Ouest. Il fait régulièrement escale à Brest et Douarnenez dans le Finistère, à Lorient dans le Morbihan, historiquement lié à Nantes et Saint-Nazaire. Il revient fréquemment en Loire-Atlantique. Voilà pour l'actualité. Merci infiniment de l'avoir suivi. Après la mer, on va regarder ce qui se passe dans le ciel. C'est la météo.
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2: Alors, que se passe-t-il en Bretagne ce matin? Des nuages sur Brest et sur le Finistère. Il y en a également sur le Morbihan. Au centre Bretagne, c'est du beau soleil un petit peu voilé. Les températures entre 9 et 11 degrés. Que va-t-il se passer cet après-midi? Ça monte entre 17 et 18 degrés. Comptez 17 degrés à Brest, Châteaulin, Quimper. 18 degrés à Ploermel, Aguscriff et à Gourin. 18 degrés également à Vannes, Auray et Bignan. Sur le littoral maintenant, allons-y. La mer est basse actuellement. Elle sera haute tout à l'heure aux alentours de 13h30. Coefficient aujourd'hui, 5.
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0: Robert Renault, les années 80, Marche à l'ombre. Bonjour les amis.
1: Bonjour.
0: Bonjour ma Camille, bonjour tout le monde, vous nous retrouvez. C'est la journée mondiale du bien-être.
1: Oui.
0: Et puis quel bien-être de tricoter, c'est la journée mondiale du tricot aussi.
1: Voilà, et bien vous pouvez tricoter au spa, comme ça c'est votre journée. Et si vous appelez Landry, alors là,
0: oh, c'est la totale.
1: Vous avez tout gagné.
0: Appelez-nous, vous aurez un cadeau. Nous sommes mercredi, c'est le 10 juin. C'est quand même la belle surprise de cette fin de printemps et pour cet été, vous les entendez derrière nous, Mika et Stilto.
1: Oui.
0: Voilà, un single
1: duo,
0: très sympa. Oui, improbable quelque part aussi.
1: Improbable et qu'on est super content d'écouter.
0: Stilto, jeune artiste lyonnaise. À tout de suite. Le chrono du jour, les questions. Alors on va démarrer avec des multiplications comme tu aimes. Un alphabet, une tétralogie, une célèbre salle de spectacle, du football, de la danse et de la musique classique. On est bon ?
1: On est bon.
0: Demain, c'est la Coupe du Monde. Ce sera un chrono spécial Coupe du Monde.
1: J'avais oublié.
0: Eh bien, bonne journée.
1: Bonne journée.
0: Vous êtes sur RMN. On écoute Vita.

0: Un classique du matin sur RMN Dreamer. Bonjour le déco des rêves. Super 30.
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0: Mika et Stilto. Oh.

0: C'est donc la surprise musicale, Camille, que personne n'avait vu venir, mais que tout le monde semble déjà adorer, dont nous.
1: Oh oui, Mika et Stilto réunissent leur voix sur Curstone, et un titre qui s'annonce comme l'un des morceaux les plus lumineux de cette fin de printemps. Le mélange des univers était quand même audacieux, mais le résultat d'une fluidité déconcertante. La pop colorée et aérienne de Mika rencontre la sensibilité moderne et mélodique de Stilto, et ensemble, ils signent un hymne à l'amour assumé, sans filtre ni faux semblant. Cette collaboration arrive quand même 4 mois après la sortie d'Hyper Love. On rappelle que c'est le 7e album studio de Mika, salué comme son grand retour après 3 ans d'absence. Et Curstone s'inscrit parfaitement dans cette nouvelle ère, plus libre, plus intense, plus émotionnelle.
0: Mika, Stilto, c'est bien sur RMN. Journée en Bretagne avec RMN. Le temps, c'est plutôt pas mal pour aujourd'hui, mais on en reparle à 7h30. Tout de suite, les programmes télé.
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5: Bonjour, quoi de beau à la télé pour cette soirée du 10 juin sur TF1, Grey's Anatomy, la saison 22 de la série médicale, sur France 2, L'Or Bleu, série, sur Arte, Parasite, film réalisé par Bong Joon-ho. Toute une famille est au chômage et s'intéresse au train de vie de la richissime famille Park. Un jour, leur fils réussit à se faire recommander pour donner des cours particuliers d'anglais chez les Park. Sur TMC, Harry Potter et le prince de Sang-Mêlé, film avec Daniel Radcliffe. Sur C-Star, Green Zone, film avec Matt Damon. En 2003, alors que le régime de Saddam Hussein s'effondre à Bagdad, l'officier Roy Miller se retrouve à la tête d'une unité militaire chargée de dénicher des armes de destruction massive. Sur France 3, Des Racines et des Ailes, magazine sur le thème En Espagne, de Barcelone aux confins de l'Andalousie. Parmi les merveilles du pays, la Sagrada Familia. Après plus de 144 ans de chantier, la basilique de Barcelone devient l'église la plus haute du monde. Et puis sur M6, Top Chef, la finale du concours culinaire. Très belle soirée télé à tous.
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0: avant le départ et anticiper leur déplacement. La commune de Plérin a inauguré son nouveau marché. Le maire Pascal Le Bouédec a officiellement lancé cette formule piétonne qui réunit une quinzaine de commerçants. Fruits, légumes, viande, bijoux, crêpes et animations ont attiré de nombreux visiteurs venus découvrir le centre-bourg. Une initiation bien accueillie par les habitants. Plus de 1000 participants ont pris part dimanche à la 7e édition de la course contre le cancer à la Gacilie. Marcheurs, coureurs, motards et même navigatrices en canoë se sont mobilisés pour soutenir la recherche et les aidants. Les sapeurs-pompiers ont notamment relevé le défi de parcourir 100 km à la rame, tandis que les motards ont assuré l'animation de cette journée solidaire. À Zazac-le-Christ, l'espace jeune restera ouvert tout l'été, c'est une bonne nouvelle. Y compris au mois d'août, les jeunes de 11 à 17 ans pourront participer à de nombreuses activités, parmi lesquelles des ateliers cuisine, des grands jeux, des sorties acrobranches ou encore des séances de pêche. L'accueil est limité à 24 participants, ça risque d'être plutôt sympa cet été. Les tensions continuent de monter au Moyen-Orient. Les États-Unis ont mené dans la nuit des frappes de légitime défense contre des installations militaires iraniennes après la destruction d'un hélicoptère américain près du détroit d'Ormuz. Téhéran promet une riposte, faisant craindre une nouvelle escalade dans la région. Allez, c'est mercredi, c'est cinéma. Spielberg de retour avec Disclosure Judgment Day. Le réalisateur s'intéresse de nouveau à la rencontre entre l'humanité et une civilisation extraterrestre. Histoire, Margot Dwetil.
1: Oui, près de 50 ans après Rencontre du troisième type, Steven Spielberg revient avec un thème qui lui est cher, puisqu'il croit en l'existence d'une vie dans l'espace. Disclosure Day raconte l'histoire d'un lanceur d'alerte cherchant à révéler à la face du monde un secret d'État, l'existence des extraterrestres.
2: Je les vois, ils sont tout près.
3: Qu'est-ce que t'as volé ?
2: Des secrets.
4: Ça fait 79 ans qu'on dissimule la vérité. Il faut que ça cesse.
1: Et ce n'est que le quatrième film écrit et réalisé par Spielberg.
0: Merci Margot. Le quintet du jour, c'est le prix de Thury-Harcourt. Ça se déroule à Caen. Nos pronostics, le 10, le 3, le 8, le 2, le 9, le 7. Hélas, voilà pour l'actualité. On passe à la météo.
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0: Alors, que se passe-t-il en Bretagne ce matin? Des nuages sur Brest et sur le Finistère. Il y en a également sur le Morbihan. Au centre Bretagne, c'est du beau soleil un petit peu voilé. Les températures entre 9 et 11 degrés. Que va-t-il se passer cet après-midi? Ça monte entre 17 et 18 degrés. Comptez 17 degrés à Brest, Châteaulin, Quimper. 18 degrés à Ploermel, à Guscriff et à Gourin. 18 degrés également à Vannes, Auray et Bignan. Sur le littoral, maintenant, allons-y. La mer est basse actuellement. Elle sera haute tout à l'heure aux alentours de 13h30. Coefficient aujourd'hui, 50.
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0: Pascal Obispo, Francis Cabrel avec RMM. Allez.
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0: On démarre tout de suite.
2: Oui.
0: Et avec des maths d'ailleurs, parce que
2: attends,
0: tu adores ça. 9 x 7.
2: 63.
0: 6 x 9.
2: 54.
0: 2 plus 2.
2: 4.
0: Bon, comment appelle-t-on l'alphabet conventionnel en relief à l'usage, donc bien sûr, des non-voyants?
2: Braille.
0: Mais c'est le braille. Okay. Quelle est la fleur associée au Parti Socialiste?
2: Oh, la rose. La quel rose. Dommage d'utiliser cette si belle fleur. Pardon, je vais
0: surtout, voilà, ça c'est fait. De combien d'œuvres se compose alors une tétralogie?
2: Oui.
0: 3, 4 ou 5?
2: 4.
0: Et oui, c'est rigolo, moi j'aurais dit 3.
2: C'est trilogie.
0: Tétralogie, c'est 4, oui, c'est ça.
2: Comme une personne tétraplégique et paralysée des 4 membres.
0: 4 membres, oui. Et oui, c'est vrai. Pantalogie, c'est 6 ou 5? 5, c'est pentalogie, c'est ça.
2: Un allez. Pentagone, c'est 5 côtés.
0: Ouais. Quelle salle de spectacle parisienne est associée au nom de Bruno Cocatrix?
2: Ah, c'est l'Olympia.
0: Vous voyez déjà, bien sûr, les lettres rouges. Quelle est la longueur, la longueur d'un stade de foot?
2: Oula.
0: 100. J'adore. 105 mètres de longueur. Tu vas dire au pif, 125 ou 280 mètres. 105, ça
2: 105,
0: fait beaucoup.
2: C'est
0: hein.
2: Déjà pas mal.
0: Ouais,
2: non
0: c'est ça, 105. 68 de largeur.
2: Ah ben, je l'avais pas.
0: Et comment appelle-t-on la jupe faite de plusieurs rangées superposées de tulle portées par les danseuses de ballet?
2: Ah, ben le tutu.
0: Mais bien sûr. Tiens, écoute, puisqu'on parle de classique, c'est lancé.
2: Ah, Beethoven, la 5e symphonie.
0: C'est la 5e. Parfait, ça réveille bien. Stéphane, tout de suite, avec RMN.

0: n'importe quel moment de l'année. Ça fait toujours son effet. Et mine de rien, peut-être à quelques semaines de vos vacances d'été. Voilà, bien sûr, pour Madonna. 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Voici Clara tout de suite avec RMN. 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
2: Bonjour à tous, très belle journée en ce mercredi 10 juin, on débute l'horoscope avec les béliers. Sous peu, on va faire appel à votre expérience et vous devrez alors négocier plus vite que prévu. Les taureaux, le ciel astral va vous aider enfin à réaliser votre dernier petit caprice. Gémeaux, vous rayonnez, on vous sollicite, limitez alors vos activités superflues. Les cancers, arrivés dans une impasse, vous voilà dans l'obligation de faire demi-tour, réagissez vite. Les lions, une idée géniale va valoir la reconnaissance de vos supérieurs et un prochain avancement. Les vierges, objectif concentration, la famille va devoir y penser et s'y tenir ensuite. Les balances, laissez-vous inspirer et initier à de nouvelles méthodes au retentissement inespéré. Les scorpions, le moment serait parfait pour assainir le climat qui règne du côté famille avec de nouvelles relations. Les sagittaires, une réunion se termine mal, oubliez vite car vous n'avez rien à en attendre. Capricorne, vos amis vont tempérer vos ardeurs et vous épargner de belles désillusions. Les Verseaux, les conseillers ne sont pas les payeurs, le proverbe va vous le rappeler d'ici peu en famille. Et pour finir, les poissons, le ciel astral va vous accorder un soutien afin de vous libérer d'une obligation particulière. Très belle journée sur RMN.
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0: C'est bien la Bretagne en musique. Bonjour RMN, bonjour tout le monde. Votre météo complète avec la rédaction Le Flash bien sûr. Et puis le retour de Camille et la musique Start Me Up, les Rolling Stones. Il n'y a pas mieux pour bien démarrer la journée.
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2: Bonjour à tous, soyez les bienvenus.
1: Titouan Guibert.
2: À la une, on parle de cette condamnation pour blessure par arme à Lorient. Un homme de 25 ans a été condamné à 4 ans de prison ferme pour avoir tiré sur un autre lors d'une transaction de drogue. Les faits remontent à août 2023 dans le quartier de Kervé-Nanec. C'est un nouveau marché inauguré à Plérin. Pascal Le Bouédec, le maire, a coupé le ruban vendredi pour lancer la formule piétonne avec 15 commerçants très diversifiés. Légumes, fruits, viandes, bijoux, crêpes et animations ont attiré une foule de curieux venus échanger et redécouvrir le centre-bourg. Une belle initiative saluée par les habitants. Course contre les cancers à la Gacilie, plus de 1000 marcheurs, coureurs, motards et même 9 navigatrices en canoë ont participé dimanche à cette 7e édition solidaire. Les sapeurs-pompiers ont ramé 100 km et les motards ont assuré le spectacle pour soutenir la recherche et les aidants. L'espace jeune reste ouvert en août à Zinzac-Locrist. Contrairement aux années précédentes, la structure accueillera les 11-17 ans tout l'été, y compris en août, avec de nombreuses activités proposées. Ateliers, cuisine, grands jeux, accrobranche et pêche seront proposés dans la limite des 24 places. Une priorité pour la nouvelle équipe municipale afin d'offrir des loisirs de qualité aux adolescents. Et puis c'est officiel, du côté du FC Lorient, c'est Alexandre Dujeu qui prend les rênes du groupe. L'ancien entraîneur du Angesco s'engage pour 2 saisons, plus une avec option. Il veut un football ambitieux porté par une identité collective forte. Après une saison de maintien réussite avec le club d'Angers, il compte bien jouer le haut du classement avec les Merlus. Dans le reste de l'actualité, Patrick Bruel a toujours auditionné. La garde à vue du chanteur et acteur a été prolongée de 24 heures ce mardi à Paris. Il est entendu sur des faits de viol, tentative de viol et agression sexuelle concernant 13 victimes. Son avocat indique qu'il pourrait être présenté à un juge ce mercredi. Direction le cinéma maintenant, Spielberg est de retour avec Disclosure Day. Le réalisateur s'intéresse de nouveau à la rencontre entre l'humanité et une civilisation extraterrestre. Margot, d'où est-il ?
3: Oui, près de 50 ans après Rencontre du troisième type, Steven Spielberg revient avec un thème qui lui est cher, puisqu'il croit en l'existence d'une vie dans l'espace. Disclosure Day raconte l'histoire d'un lanceur d'alerte cherchant à révéler à la face du monde un secret d'État, l'existence des extraterrestres.
4: Je les vois, ils sont tout près.
5: Des secrets.
6: Ça fait 79 ans qu'on dissimule la vérité. Il faut que ça cesse.
3: Et ce n'est que le 4e film écrit et réalisé par Spielberg.
2: Merci Margot, et donc le film Disclosure Day est à retrouver en salle dès ce mercredi. Voilà pour l'actu, la météo.
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8: Que se passe-t-il aujourd'hui en Bretagne? Dans le ciel, le temps deviendra plus incertain en cours de journée. Les températures fluctueront de 10 degrés le matin à 18 degrés en cours de journée. Évidemment, c'est une moyenne. Et ce matin, des nuages sur Brest et sur Quimper, également sur Vannes. Un soleil voilé sur Plouermel et Guiscrif, c'est plutôt pas mal. 9 à 11 degrés pour les températures. Pour cet après-midi, ça monte un peu. Comptez 16 degrés à Brest, 17 degrés à Fouesnant et Pont-Aven, 17 degrés aussi à Sainte-Anne-d'Auray et Vannes, 18 degrés à Plouermel et Cléguérec. La marée est basse actuellement.
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0: La Ziza Balavoine sur RMN. Bonjour.
1: Bonjour.
0: Alors on est bien Tintin parce que c'est la journée mondiale du bien-être.
1: Et oui.
0: C'est pas rien. Et puis la journée mondiale, t'as rien à dire sur le bien-être. Et puis la journée mondiale du tricot.
1: J'adore les spas. Je tricote pas, mais bon voilà.
0: Tu sais que je vois beaucoup de jeunes mamans dans les trains qui tricotent.
1: Oui, c'est ce que tu me disais tout à l'heure. C'est bien.
0: Nous faisons les landeries. Alors, Camille Info, c'est une super question. Je vais faire ça ce week-end, le prochain week-end avec mes enfants. Vas-y, dis-nous.
1: Alors non, là, ça concerne les chiens, pas les enfants.
0: Non, mais non.
1: Peut-être droitier ou gaucher.
0: Oui, voilà.
1: Mais tu vas pas demander à tes enfants.
0: Je m'exprime mal, pardon.
1: Quelle patte tu utilises le plus?
0: Bon, vas-y, vas-y.
1: Non, vas-y, gaucher d'ailleurs, hein, cela dit en passant.
0: Oui, donc, c'est quoi la question? C'est quoi le truc,
1: bien, est-ce que les chiens peuvent être aussi droitiers ou gauchers?
0: Parfait. Et puis, une application pour élargir son cercle d'amis. Oui. Alors, en dînant avec des inconnus.
1: Absolument.
0: On aura une petite ambiance tout à l'heure. Tu vas adorer.
1: Oui. T'es inquiète. Hein. Oui,
0: allez, bonjour et merci beaucoup de votre fidélité. Avant d'écouter Gaëtan Roussel, voici les Cranberries RMN.

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0: l'adorez, et nous aussi. Tenez, on parlait de Gaëtan Roussel un petit peu avant les infos de 8h tout à l'heure. Présent au Pont du Roc, le fameux festival dans Cabal et Troyes, dans le Morbihan, les 31 juillet et 1er août. Je vous invite, rmn.bzh. Camille.
1: Info.
0: Alors, les chiens peuvent-ils être aussi donc droitiers ou gauchers?
2: Je suppose que le son du jour, c'est un chat qui aboie.
0: Non, mais ça change un peu, regarde. Ah. Écoute.
2: T'as pas déjà fait le petit roquet comme ça?
0: Non.
2: D'accord, bon, très bien.
0: Okay.
2: Bon,
0: jamais, tu vois.
2: T'as renouvelé ta sandbox, c'est parfait.
0: Les chiens peuvent-ils être aussi? Et c'est une super question.
2: Oui.
0: Droitier ou gaucher?
2: Oui, alors c'est vrai que c'est une question que peut-être certains d'entre vous se sont déjà posées. Est-ce que votre chien a une patte préférée, comme les humains ont une main dominante, à part quand vous êtes ambidextre? Eh bien, figurez-vous que la réponse est oui. Les chiens peuvent effectivement être droitier ou gaucher, et cette préférence est appelée la latéralité.
0: D'accord.
2: La latéralité, c'est la tendance à utiliser plus souvent un côté du corps que l'autre, et chez les chiens, cela se manifeste par une préférence pour l'utilisation de la patte droite ou de la patte gauche pour effectuer des tâches comme attraper un jouet ou gratter à la porte. Il existe plusieurs tests simples si vous voulez déterminer la patte dominante de votre chien. Par exemple, vous pouvez observer quelle patte il utilise en premier pour descendre les escaliers ou pour donner la patte pour ceux qui sont dressés. Des études ont aussi montré que les chiennes sont plus souvent droitières, alors que les chiens mâles non castrés tendent à être gauchers. Alors ne me demandez pas le lien de cause à effet, je ne l'ai pas.
0: C'est les hormones, je suis sûr. C'est ça, non?
2: C'est vrai, ça pourrait être lié aux hormones, mais on ne sait pas exactement. Et la prochaine fois donc, que vous jouerez avec votre chien, prenez quand même un petit moment pour observer ses mouvements. Vous pourriez découvrir que votre fidèle compagnon a une patte préférée, tout comme vous avez votre main dominante.
0: Je vais le faire avec mes filles, tiens.
2: Allez.
0: On écoute Red Bone et nos années 70 avec RMN, et puis le retour des infos à 8h30.
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1: Bonjour, merci de nous avoir choisis.
0: Gwen Bro.
1: La grève nationale à la SNCF provoque aujourd'hui d'importantes perturbations sur le réseau ferroviaire. Les syndicats dénoncent l'ouverture à la concurrence du rail et réclament des garanties sur l'emploi, les conditions de travail et les salaires. Chez nous, un TGV sur 3 et un intercité sur 2 sont supprimés. Le trafic TER est également fortement perturbé sur plusieurs axes, notamment entre Nantes, Rennes, Quimper, Brest, Saint-Nazaire et La Roche-sur-Yon. La SNCF recommande aux voyageurs de vérifier la circulation de leur train avant tout déplacement. Allez, une bonne nouvelle maintenant. Après un début de semaine pluvieux, la chaleur va faire son retour en Bretagne à partir de vendredi. Les températures pourraient grimper jusqu'à 30 à 33 degrés dimanche dans l'est de la région, voire localement 34 degrés selon les prévisions actuelles. Chez nous, le soleil devrait largement

0: Le générique de la croisière s'amuse. Le Belém fête ses 130 ans aujourd'hui. Le mythique trois-mâts nantais mis à l'eau le 10 juin 1896 est le dernier rescapé de la marine à voile du 19e siècle. Un anniversaire historique pour ce navire école devenu un emblème national. Dimitri Coutan.
1: Oui, le secret de sa longévité, la passion. Le Belém a survécu à tout. Éruptions volcaniques, incendies et deux guerres mondiales. S'il navigue encore, c'est qu'il a toujours été entretenu par ses propriétaires successifs. Du duc de Westminster aux caisses d'épargne qui l'ont sauvé en 1979. Aujourd'hui monument historique, ce patrimoine vivant accueille 2000 stagiaires par an pour faire vivre l'effet Belém, ce pouvoir magique qui fait rêver les amoureux de la mer.
0: Merci Dimitri. Ajoutons que le célèbre trois-mâts Belém est un habitué des ports de l'Ouest. Il fait régulièrement escale à Brest et Douarnenez dans le Finistère, Lorient dans le Morbihan, historiquement lié à Nantes et Saint-Nazaire. Il revient fréquemment en Loire-Atlantique. Voilà pour l'actualité. Merci infiniment de l'avoir suivi. Après la mer, on va regarder ce qui se passe dans le ciel. C'est la météo.
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0: Alors, que se passe-t-il en Bretagne ce matin? Des nuages sur Brest et sur le Finistère. Il y en a également sur le Morbihan. En centre-Bretagne, c'est du beau soleil un petit peu voilé. Les températures entre 9 et 11 degrés. Que va-t-il se passer cet après-midi? Ça monte entre 17 et 18 degrés. Comptez 17 degrés à Brest, Châteaulin, Quimper. 18 degrés à Ploermel, à Guscriff et à Gourin. 18 degrés également à Vannes, Auray et Bignan. Sur le littoral, maintenant, allons-y. La mer est basse actuellement. Elle sera haute tout à l'heure aux alentours de 13h30. Coefficient aujourd'hui, 50.
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0: Boogie Wonderland, Earth, Wind & Fire avec elle même.
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0: Alors, une application pour élargir donc son cercle d'amis en dînant donc avec des inconnus. Déjà, une bonne ambiance bistrot. Voilà.
2: Ouf.
0: Passe-moi le sel, tu vois.
2: Passe-moi le sel. T'as que ça à me dire si tu m'emmènes au restaurant. En plus, c'est super bruyant quand même comme ambiance. Oui.
0: Voilà, attends, bouge pas. C'est ce qu'il faut. Alors, attends, parce que j'ai pas prévu. Tu veux une ambiance comme lunch, c'est ça,
2: bah, quoi, plus,
0: comme
2: on dit. Calme, oui.
0: Calme, voilà. Voilà. Ça, écoute, est-ce que ça te convient, ça, Camille? Voilà.
2: On est sur un autre type d'amitié là.
0: Oui, c'est
2: là, dans un love hotel. Hein.
0: Non, bon.
2: Là, on parlait de se retrouver entre amis.
0: Hôtel, c'est bon ça. Bon, alors,
2: entre amis, c'est tout.
0: L'hôtel, c'est bien, l'hôtel, j'aime bien l'hôtel.
2: Oui, mais non, un love hôtel, pas un nouveau hôtel.
0: J'ai compris, nouveau hôtel en plus.
2: Non, un love hôtel.
0: Ah oui, tu voyais bien.
2: Déjà, on fait pas de pub pour une chaîne.
0: C'est pas grave.
2: Et ensuite, non, un love room quoi. Bon, bref.
0: J'ai pas compris.
2: Oui, j'ai vu que t'avais pas compris, Bichette. Bon, là, en l'occurrence, on reste sur l'amitié platonique avec cette application qui s'appelle Time Left. Après avoir répondu à un questionnaire, un algorithme va composer pour vous la tablée idéale composée de 5 inconnus pour faire de nouvelles connaissances et il se charge même de choisir le restaurant.
0: D'accord.
2: Ces dîners sur mesure sont programmés tous les mercredis soirs. Je ne vais pas faire de blague sur le dîner de con, je vous promets.
0: C'était un mercredi.
2: C'est un mercredi.
0: Parce qu'on en avait parlé déjà, mm-hmm. Oui, c'est vrai, tu as raison.
2: Alors, à part l'adresse du restaurant, aucune information sur les convives,
0: oui, doit
2: être très à l'avance. On ne sait pas avec qui, on ne sait rien sur l'âge, aucun détail sur le physique, l'activité professionnelle, les centres d'intérêt, bref.
0: D'accord.
2: On ne sait pas. Autour de la table, en revanche, on sait qu'il y aura trois femmes, pardon,
0: oui,
2: et deux hommes avec des métiers complètement différents.
0: D'accord.
2: Seule précision, Christophe,
0: oui,
2: malgré ta petite musique d'ambiance, l'idée c'est de se faire des amis, pas de former des couples.
0: Oui, c'est ça. À chaque fois, je me dis, c'est des amis.
2: C'est que des amis.
0: Après, la limite, tu vois ce que je veux dire.
2: Bah oui, évolue,
0: c'est
2: vrai, on n'est jamais à l'abri de rien.
0: Bon, c'est pas mal.
2: L'objectif. Et le site compte déjà près de 3 millions d'inscrits.
0: Ah,
2: alors,
0: c'est
2: si
0: énorme.
2: Vous êtes en manque d'amis,
0: 3 millions,
2: ça peut être une idée.
0: Ah, c'est énorme.
2: Bien sûr.

0: téléphone et Cendrillon avec RMN et notre cher Anthony après Backstage RMN. Allons-y.
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0: Mika et Stilto. Oh.

0: C'est donc la surprise musicale, Camille, que personne n'avait vu venir, mais que tout le monde semble déjà adorer, dont nous.
1: Oh oui, Mika et Stilto réunissent leur voix sur Curbstone, un titre qui s'annonce comme l'un des morceaux les plus lumineux de cette fin de printemps. Le mélange des univers était quand même audacieux, mais le résultat est d'une fluidité déconcertante. La pop colorée et aérienne de Mika rencontre la sensibilité moderne et mélodique de Stilto et ensemble, ils signent un hymne à l'amour assumé, sans filtre ni faux semblant. Cette collaboration arrive quand même 4 mois après la sortie d'Hyper Love. On rappelle que c'est le 7e album studio de Mika, salué comme son grand retour après 3 ans d'absence. Et Curbstone s'inscrit parfaitement dans cette nouvelle ère, plus libre, plus intense, plus émotionnelle.
0: Mika, Stilto, c'est bien sur RMN.

0: Eh bien, parfait. Bonne matinée, tout le monde. Merci pour vos petits mots. Merci de votre fidélité.
1: Merci.
0: On vous embrasse et à demain.
1: À demain.
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3: Bonjour à tous, très belle journée en ce mercredi 10 juin. On débute l'horoscope avec les béliers. Sous peu, on va faire appel à votre expérience et vous devrez alors négocier plus vite que prévu. Les taureaux, le ciel astral va vous aider enfin à réaliser votre dernier petit caprice. Gémeaux, vous rayonnez, on vous sollicite. Limitez alors vos activités superflues. Les cancers, arrivés dans une impasse, vous voilà dans l'obligation de faire demi-tour. Réagissez vite. Les lions, une idée géniale va valoir la reconnaissance de vos supérieurs et un prochain avancement. Les vierges, objectif concentration, la famille va devoir y penser et s'y tenir ensuite. Les balances, laissez-vous inspirer et initier à de nouvelles méthodes au retentissement inespéré. Les scorpions, le moment serait parfait pour assainir le climat qui règne du côté famille avec de nouvelles relations. Les sagittaires, une réunion se termine mal, oubliez vite car vous n'avez rien à en attendre. Capricorne, vos amis vont tempérer vos ardeurs et vous épargner de belles désillusions. Les Verseaux, les conseillers ne sont pas les payeurs, le proverbe va vous le rappeler d'ici peu en famille. Et pour finir, les poissons, le ciel astral va vous accorder un soutien afin de vous libérer d'une obligation particulière. Très belle journée sur RMN.
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0: Amen, il est 9h, on retrouve dans quelques instants Jean-Jacques Goldman, Rag & Bone Man ou encore Lenny Marlin. Et avant ça, la météo et le point sur l'actualité sur RMN.
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2: Bonjour à tous et bienvenue.
1: Gwen Bro.
2: L'information vient de nous parvenir il y a quelques minutes. Patrick Bruel a été présenté ce matin à 3 juges d'instruction à l'issue de sa garde à vue. Le procureur de la République de Nanterre requiert sa mise en examen pour viol, tentative de viol, agression sexuelle et harcèlement sexuel pour des faits présumés qui se seraient déroulés entre 2010 et 2019. Le parquet demande également son placement en détention provisoire. Rappelons qu'à ce stade de la procédure, Patrick Bruel bénéficie toujours de la présomption d'innocence. Un mouvement de grève nationale à la SNCF perturbe le trafic ferroviaire aujourd'hui. Les 4 principaux syndicats de cheminots appellent à une mobilisation de 24 heures pour dénoncer les conditions de travail et réclamer des avancées salariales. Chez nous, plusieurs circulations TER sont impactées. La SNCF invite les voyageurs à vérifier les horaires de leur train avant le départ et à anticiper leur déplacement. La commune de Plérin a inauguré son nouveau marché. Le maire Pascal Le Bouédec a officiellement lancé cette formule piétonne qui réunit une quinzaine de commerçants. Fruits, légumes, viande, bijoux, crêpes et animations ont attiré de nombreux visiteurs venus découvrir le centre-bourg. Une initiation bien accueillie par les habitants. Les tensions continuent de monter au Moyen-Orient. Les États-Unis ont mené dans la nuit des frappes de légitime défense contre des installations militaires iraniennes après la destruction d'un hélicoptère américain près du détroit d'Ormuz. Téhéran promet une riposte, faisant craindre une nouvelle escalade dans la région. Allez, c'est mercredi, c'est cinéma. Spielberg de retour avec Disclosure John Day. Le réalisateur s'intéresse de nouveau à la rencontre entre l'humanité et une civilisation extraterrestre. Histoire, Margot Dwetil.
3: Oui, près de 50 ans après Rencontre du troisième type, Steven Spielberg revient avec un thème qui lui est cher, puisqu'il croit
2: en l'existence d'une vie dans l'espace. Dans un instant,
3: direction le Moyen-Orient. Disclosure Day raconte l'histoire d'un lanceur d'alerte cherchant à révéler à la face du monde un secret d'État, l'existence des extraterrestres.
4: Je les vois, ils sont tout près.
5: Qu'est-ce que t'as volé ?
4: Des secrets.
6: Ça fait 79 ans qu'on dissimule la vérité. Il faut que ça cesse.
3: Et ce n'est que le 4e film écrit et réalisé par Spielberg.
2: Voilà, Disclosure John Day, c'est dans les salles dès aujourd'hui. Merci Margot. Allez, direction l'hippodrome de Caen pour ce quintet du mercredi 10 juin. C'est le prix de Thury-Harcourt. Départ à 18h30 pour 18 partants sur les 2450 mètres de la piste en trot attelé. Notre sélection, notez le 10, le 3, le 8, le 2, le 9, le 7... Hélas, bonne chance à tous nos turfistes. Voilà pour l'actualité, tout de suite, la météo.
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2: Que se passe-t-il aujourd'hui en Bretagne? Dans le ciel, le temps deviendra plus incertain en cours de journée. Les températures fluctueront de 10 degrés le matin à 18 degrés en cours de journée. Évidemment, c'est une moyenne. Et ce matin, des nuages sur Brest et sur Quimper, également sur Vannes. Un soleil voilé sur Plouermel et Guiscrive, c'est plutôt pas mal. 9 à 11 degrés pour les températures. Pour cet après-midi, ça monte un peu. Comptez 16 degrés à Brest, 17 degrés à Fouesnant et Pont-Aven, 17 degrés aussi à Sainte-Anne-d'Auray et Vannes, 18 degrés à Plouermel et Cléguérec. La marée est basse actuellement.
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1: Jean-Jacques Goldman, c'était Elle a fait un bébé toute seule, à l'instant sur RMN, la Bretagne en musique. Belle matinée à vous pour ce mercredi 10 juin. Je suis ravi de vous retrouver, de m'installer à vos côtés jusqu'à 13h. Je vous propose de retrouver aussi dans quelques instants Louane et Rag & Bone Man tout de suite avec Human. C'est Anthony, merci d'écouter RMN.

0: C'était Louane à l'instant sur un ramène, la Bretagne en musique. Et dans quelques instants, nous allons jeter un coup d'œil au programme télé de ce mercredi soir. Vous allez pouvoir faire votre choix ou en débattre en tout cas. Et vous allez avant ça retrouver Bon Entendeur et Françoise Hardy avec Le Temps de l'Amour et Zucchero qui arrive aussi. Ça c'est pour notre petit voyage vers l'Italie. On va écouter Il Volo sur RMN.
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1: Bonjour, quoi de beau à la télé pour cette soirée du 10 juin sur TF1, Grey's Anatomy, la saison 22 de la série médicale, sur France 2, L'Or Bleu, série, sur Arte, Parasite, film réalisé par Bong Joon-ho. Toute une famille est au chômage et s'intéresse au train de vie de la richissime famille Park. Un jour, leur fils réussit à se faire recommander pour donner des cours particuliers d'anglais chez les Park. Sur TMC, Harry Potter et le prince de Sang-Mêlé, film avec Daniel Radcliffe. Sur C-Star, Green Zone, film avec Matt Damon. En 2003, alors que le régime de Saddam Hussein s'effondre à Bagdad, l'officier Roy Miller se retrouve à la tête d'une unité militaire chargée de dénicher des armes de destruction massive. Sur France 3, Des Racines et des Ailes, magazine sur le thème en Espagne, de Barcelone aux confins de l'Andalousie. Parmi les merveilles du pays, la Sagrada Familia. Après plus de 144 ans de chantier, la basilique de Barcelone devient l'église la plus haute du monde. Et puis sur M6, Top Chef, la finale du concours culinaire. Très belle soirée télé à tous.

Le groupe Indochine et nos célébrations sur RMN, la Bretagne en musique. Allez, on ouvre l'agenda pour vous annoncer que jusqu'au 19 juin, le Petit Théâtre Doré accueille une exposition originale consacrée aux costumes traditionnels bretons et au savoir-faire de la mercerie. Vous allez vous régaler. C'est organisé par la Quévrenalerie et vous allez pouvoir profiter d'un parcours immersif entre costumes anciens, broderies, outils de couture et objets d'époque. C'est une belle occasion pour vous de vous plonger dans le patrimoine et la culture bretonne. Ne manquez pas ce rendez-vous, on vous en parle sur rmn.bzh. Dans quelques instants, vous allez retrouver Héloïse. Et voici Julien Clerc tout de suite et fais-moi une place sur RMN.

0: Laurent Voulzy et Véronique Jeannot avec Désir, Désir sur RMN. À 10h, nous allons retrouver le point sur l'actualité avec la rédaction, mais aussi les prévisions météo. Et avant ça, The Weeknd arrive, Blinding Lights, et voici l'horoscope de Clara sur RMN.
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2: Bonjour à tous, très belle journée en ce mercredi 10 juin. On débute l'horoscope avec les béliers. Sous peu, on va faire appel à votre expérience et vous devrez alors négocier plus vite que prévu. Les taureaux, le ciel astral va vous aider enfin à réaliser votre dernier petit caprice. Gémeaux, vous rayonnez, on vous sollicite. Limitez alors vos activités superflues. Les cancers, arrivés dans une impasse, vous voilà dans l'obligation de faire demi-tour. Réagissez vite. Les lions, une idée géniale va valoir la reconnaissance de vos supérieurs et un prochain avancement. Les vierges, objectif concentration, la famille va devoir y penser et s'y tenir ensuite. Les balances, laissez-vous inspirer et initier à de nouvelles méthodes au retentissement inespéré. Les scorpions, le moment serait parfait pour assainir le climat qui règne du côté famille avec de nouvelles relations. Les sagittaires, une réunion se termine mal, oubliez vite car vous n'avez rien à en attendre. Capricorne, vos amis vont tempérer vos ardeurs et vous épargner de belles désillusions. Les Verseaux, les conseillers ne sont pas les payeurs, le proverbe va vous le rappeler d'ici peu en famille. Et pour finir, les poissons, le ciel astral va vous accorder un soutien afin de vous libérer d'une obligation particulière. Très belle journée sur RMN.
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0: va arriver, Amy Winehouse aussi, ou encore Eurythmics avec Sweet Dreams. Et avant ça, la météo et l'actualité sur RMN.
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2: Bonjour à tous, soyez les bienvenus.
1: Titouan Guibert.
2: À la une, on parle de cette condamnation pour blessure par arme à Lorient. Un homme de 25 ans a été condamné à 4 ans de prison ferme pour avoir tiré sur un autre lors d'une transaction de drogue. Les faits remontent à août 2023 dans le quartier de Kervénanec. C'est un nouveau marché inauguré à Plérin. Pascal Le Bouédec, le maire, a coupé le ruban vendredi pour lancer la formule piétonne avec 15 commerçants très diversifiés. Légumes, fruits, viandes, bijoux, crêpes et animations ont attiré une foule de curieux venus échanger et redécouvrir le centre-bourg. Une belle initiative saluée par les habitants. Course contre les cancers à la Gacilly, plus de 1000 marcheurs, coureurs, motards et même 9 navigatrices en canoë ont participé dimanche à cette 7e édition solidaire. Les sapeurs-pompiers ont ramé 100 km et les motards ont assuré le spectacle pour soutenir la recherche et les aidants. L'espace jeune reste ouvert en août à Saint-Zac-le-Christ. Contrairement aux années précédentes, la structure accueillera les 11-17 ans tout l'été, y compris en août, avec de nombreuses activités proposées. Ateliers, cuisine, grands jeux, accrobranches et pêche seront proposés dans la limite des 24 places. Une priorité pour la nouvelle équipe municipale afin d'offrir des loisirs de qualité aux adolescents. Et puis c'est officiel, du côté du FC Lorient, c'est Alexandre Dujeu qui prend les rênes du groupe. L'ancien entraîneur du Angesco s'engage pour 2 saisons, plus une avec option. Il veut un football ambitieux, porté par une identité collective forte. Après une saison de maintien réussite avec le club d'Angers, il compte bien jouer le haut du classement avec les Merlus. Dans le reste de l'actualité, Patrick Bruel a toujours auditionné. La garde à vue du chanteur et acteur a été prolongée de 24 heures ce mardi à Paris. Il est entendu sur des faits de viol, tentative de viol et agression sexuelle concernant 13 victimes. Son avocat indique qu'il pourrait être présenté à un juge ce mercredi. Direction le cinéma maintenant, Spielberg est de retour avec Disclosure Day. Le réalisateur s'intéresse de nouveau à la rencontre entre l'humanité et une civilisation extraterrestre. Margot, d'où est-il ?
3: Oui, près de 50 ans après Rencontre du troisième type, Steven Spielberg revient avec un thème qui lui est cher, puisqu'il croit en l'existence d'une vie dans l'espace. Disclosure Day raconte l'histoire d'un lanceur d'alerte cherchant à révéler à la face du monde un secret d'État, l'existence des extraterrestres.
4: Je les vois, ils sont tout près.
5: T'as volé ?
4: Des secrets. Ça fait 79 ans qu'on dissimule la vérité. Il faut que ça cesse.
3: Et ce n'est que le 4e film écrit et réalisé par Spielberg.
2: Merci Margot, et donc le film Disclosure Day est à retrouver en salle dès ce mercredi. Voilà pour l'actu, la météo.
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7: Que se passe-t-il aujourd'hui en Bretagne? Dans le ciel, le temps deviendra plus incertain en cours de journée. Les températures fluctueront de 10 degrés le matin à 18 degrés en cours de journée. Évidemment, c'est une moyenne. Et ce matin, des nuages sur Brest et sur Quimper, également sur Vannes. Un soleil voilé sur Ploermel et Guiscrif, c'est plutôt pas mal. 9 à 11 degrés pour les températures. Pour cet après-midi, ça monte un peu. Comptez 16 degrés à Brest, 17 degrés à Fouesnant et Pont-Aven, 17 degrés aussi à Sainte-Anne-d'Auray et Vannes, 18 degrés à Ploermel et Cléguérec. La marée est basse actuellement.
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Étienne Dao, c'était Weekend à Rome sur RMN. Une belle invitation au voyage aussi, ça fait du bien. 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Vanessa Paradis, Les épines du cœur, c'est dans un instant. Et Amy Winehouse, You Know I'm No Good sur RMN.

0: Merci d'avoir choisi RMN, la Bretagne en musique et belle matinée. Chez vous, au travail, dans la voiture, on vous accompagne et on va revenir dans l'univers du film Un Indien dans la ville avec K.O.D. et Tonton David. Dans un instant, on va écouter chacun sa route et le légendaire groupe Queen va nous rejoindre aussi. I Want to Break Free sur RMN.
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Écran total, c'était Benjamin Biolay sur un ramen. La Bretagne en musique, Benjamin Biolay qui sera bientôt aussi sur la scène du Festidreuse à Fouesnant au début du mois de juillet. Merci d'être avec nous. La suite, ça sera avec Serge Gainsbourg et le groupe Toto qui nous rejoint aussi tout de suite avec Hold the Line sur un

0: c'était Sia et Unstoppable sur RMN, la Bretagne en musique. Le retour de l'actualité avec la rédaction pour ce mercredi matin à 11h. Et avant ça, Boulevard Désert et Jérémy Frérot avec Je me dis que toi aussi. Et puisque nous sommes mercredi, il y a quelques nouveautés aujourd'hui dans les salles de cinéma. On fait le point tout de suite sur RMN.
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2: Bonjour à tous, les sorties ciné de la semaine et on commence avec Disclosure Day, le nouveau film de Steven Spielberg. Une question simple, est-ce que l'on découvrait enfin la preuve que nous ne sommes pas seuls dans l'univers?
3: Qu'est-ce que t'as volé?
4: Des secrets, les données que j'étais chargé de protéger.
3: Est-ce qu'ils sont humains?
4: Non.
2: Avec Emily Blunt et Colin Firth, ce thriller de science-fiction joue sur l'attente, le mystère et les conséquences d'une révélation qui pourrait changer l'humanité pour toujours.
5: Ce terrorisme du mensonge dure depuis 79 ans. Il faut que ça cesse.
3: Qu'est-ce que tu vas faire?
4: Je vais tout révéler au monde entier.
5: Cette révélation va complètement bouleverser l'ordre mondial.
4: Si vous faites ça, ce sera irréversible.
2: Au cinéma cette semaine également, Fils de personne avec Romain Duris. Après un drame, un homme retourne en Thaïlande avec un enfant qui ne le considère pas encore comme son père. Un voyage émouvant sur la filiation, le deuil et la reconstruction. Enfin aussi dans les salles cette semaine, Quentin Dupieux de retour avec Le Vertige. Alain Chabat débarque chez Jonathan Cohen pour lui annoncer une nouvelle assez déroutante. L'humanité entière vivrait dans une simulation. Comme souvent avec Dupieux, c'est absurde, drôle et complètement décalé. Bref, du grand spectacle signé Spielberg à l'humour absurde de Dupieux, en passant par une belle histoire humaine. Il y en a pour tous les goûts cette semaine en salle. Bon ciné.
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0: En belle matinée avec RMN, un petit coup de téléphone dans un instant, Pierre Garnier arrive et Bananarama aussi avec Venus, reprise de Shocking Blue. On va retrouver juste avant le point sur l'actu.
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2: Bonjour à tous et bonne matinée.
1: Gwen Bro.
2: Ça nous concerne tous et ça touche à notre porte-monnaie qui n'est pas très garnie en ce moment. De plus en plus de médecins pratiquent les dépassements d'honoraires selon le Haut Conseil pour l'avenir de l'assurance maladie. Dans un rapport publié hier, les précisions avec Margot Douitil.
3: Oui, ils étaient 41% en 2010, ils sont passés à 56% en 2024. À ce rythme, ils pourraient être 90% en 2040. Seuls les médecins en secteur 2 peuvent pratiquer des dépassements et ils sont de plus en plus à s'y installer. Conséquence pour les patients, le reste à charge s'accroît car les dépassements d'honoraires ne sont pas remboursés par la Sécu. Ils le sont très partiellement par les complémentaires santé. Parmi les scénarios envisagés dans le rapport, interdire les dépassements d'honoraires, notamment pour les jeunes spécialistes qui s'installent.
2: Merci Margot. Les spécialistes, eux, pointent les tarifs trop faibles de remboursement de certains actes par l'assurance maladie. Le FC Lorient a officialisé l'arrivée d'Alexandre Dujeu au poste d'entraîneur. L'ancien coach d'Angers SCO s'engage pour 2 saisons avec une année supplémentaire en option. Il affirme vouloir mettre en place un football ambitieux fondé sur une forte identité collective. Après avoir assuré le maintien d'Angers cette saison, il espère désormais jouer les premiers rôles avec les Merlus. Un mouvement de grève nationale à la SNCF perturbe le trafic ferroviaire. Aujourd'hui, les 4 principaux syndicats de cheminots appellent à une mobilisation de 24 heures pour dénoncer les conditions de travail et réclamer des avancées salariales. Chez nous, plusieurs circulations, comme les TER, sont impactées. La SNCF invite les voyageurs à vérifier les horaires de leur train avant le départ et à anticiper leur déplacement. Pas banal, un python non venimeux a été capturé hier après-midi par les pompiers à Morlaix, dans un secteur boisé de la rue de Posmeur. L'animal a été remis à la mairie, puis placé dans une glacière en attendant son transfert vers un centre spécialisé des Côtes d'Armor. Une enquête est en cours pour retrouver son propriétaire. Coup de tonnerre dans le showbiz. Patrick Bruel a été présenté ce matin à des juges d'instruction en vue de sa mise en examen dans 9 affaires de violences sexuelles. Le procureur de la République requiert entre autres son placement en détention provisoire. L'affaire Liana, c'est un échec pour nous. Ce sont les mots du directeur général de la gendarmerie nationale, le général Hubert Bonneau. Il a réagi ce matin après la mort de la jeune fille âgée de 11 ans. Il reconnaît des défaillances dans le traitement de cette affaire qui suscite une vive émotion partout en France. Sans transition, le quintet de ce vendredi 10 juin qui se dispute à Caen pour le prix de Thury-Harcourt. Départ à 18h30, il y aura 18 partants. Notez le 10, le 3, le 8, le 2, le 9, le 7. Hélas, bonne chance à tous nos turfistes. Voilà pour l'actualité. Merci infiniment de l'avoir suivi. Bonne matinée.

Le groupe Téléphone et un autre monde à l'instant sur RMN, la Bretagne en musique. Et dès aujourd'hui et jusqu'à samedi, vous avez rendez-vous du côté du parc des expositions de Pontivy pour le 10e challenge national de secours routier et de secours d'urgence. Vous allez retrouver plus de 40 équipes venues de toute la France sur place qui vont s'affronter sur des scénarios inspirés d'interventions réelles. Ça a le mérite d'être impressionnant. C'est un événement qui est gratuit et ouvert à tous. Il y a un village prévention qui vous attend sur place, des démonstrations, des stands de sécurité routière et de gestes qui sauvent. Ça sera une occasion pour vous de découvrir les coulisses du secours d'urgence et le savoir-faire des sapeurs-pompiers également. Nous continuons avec Marvin Gaye, Sexual Healing, et voici Pierre Garnier, L'Horizon sur RMN.

0: C'était Marvin Gaye à l'instant sur RMN, la Bretagne en musique. Belle fin de matinée à vous. On a mis le cap sur la pause de midi, elle s'approche à grands pas. Et avant, eh bien c'est Florent Pagny que vous allez retrouver, Coldplay ou encore Michael Sambello. Un extrait de la BO du film Flashdance. On va écouter Maniac sur RMN.
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Oh rien, c'était Soirée mondaine sur RMN, la Bretagne en musique. Allez, on va jouer ensemble aussi. 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Louisy Joseph arrive avec Assis par terre et Carlos Santana, Europa sur RMN.

0: C'était Rihanna et Diamonds à l'instant sur RMN, la Bretagne en musique. Midi dans quelques minutes et l'actualité de la mi-journée avec la rédaction sur RMN à midi. On va aussi retrouver à suivre les prévisions météo. Avant ça, c'est Yannick Noah qui nous rejoint avec les Lyonnes sur RMN.
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0: vous écoutez RMN, il est midi. Dans quelques instants, vous allez retrouver Calogero, France Gall, Dire Straits arrive aussi avec Walk of Life. Et avance à la météo et le point sur l'actualité sur RMN.
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2: Bonjour à tous, merci de nous avoir choisis.
1: Gwen Bro.
2: Bonne nouvelle, le bassin d'emploi de Vanoray compte plus de 15 500 intentions d'embauche cette année selon France Travail. Malgré une légère baisse par rapport à 2025, l'hôtellerie-restauration reste le secteur qui recrute le plus. Les métiers de serveur et de cuisinier figurent toujours parmi les plus recherchés, avec des difficultés de recrutement persistantes à l'approche de la saison estivale. Pontivy accueillera samedi une journée exceptionnelle organisée dans le cadre des 400 ans de la Marine nationale. Au programme Village d'animation, rencontre avec des marins, cérémonies militaires, démonstration de parachutistes commando et projection en plein air du film consacré à l'histoire de la marine. L'événement est gratuit et ouvert à tous sur la plaine. Le parc de Branferré à Guernot a annoncé la mort de Tamu. C'est une girafe mâle âgée de près de 20 ans. L'animal s'est effondré dimanche matin et n'a pas pu être sauvé malgré plusieurs heures de soins. Selon les premiers résultats de l'autopsie, son décès serait lié à une insuffisance cardiaque. Présent depuis 19 ans dans le parc, Tamu était l'un des animaux emblématiques du site. À quelques jours du comice agricole de Lanvaudan, le président de l'événement, Manuel Léanec, met en avant la place importante de l'élevage laitier à Bubry. La commune compte encore une trentaine d'exploitations laitières, au point que certains transporteurs surnomment l'axe traversant la commune la route du lait. Le comice agricole se tiendra samedi, avec de nombreuses animations ouvertes au public. Un homme sera convoqué devant la justice après une bagarre survenue lundi après-midi dans le centre-ville de Vannes, à proximité d'un bar de l'avenue Victor Hugo. La victime affirme avoir reçu un coup de chaise. Deux personnes avaient été placées en garde à vue. L'une d'elles a reconnu les violences et sera jugée en janvier prochain. L'autre ne fera pas l'objet de poursuites. Dans le reste de l'actualité, la grève nationale à la SNCF perturbe fortement le trafic ferroviaire. Aujourd'hui, chez nous, dans le Grand Ouest, un TGV sur 3 et un Intercité sur 2 sont supprimés. Plusieurs liaisons TER sont également perturbées. Dans l'affaire Patrick Bruel, les réactions se multiplient après la réquisition de mise en examen formulée par le parquet. Le procureur a également demandé le placement en détention provisoire du chanteur de 67 ans. La décision appartient désormais au juge d'instruction. Patrick Bruel bénéficie à ce stade de la présomption d'innocence. Sans transition, le quintet de ce mercredi 10 juin qui se dispute à Caen avec le prix de Thury-Harcourt, départ à 18h30 pour 18 partants sur un parcours de 2400 mètres. Notre sélection, le 10, le 3, le 8, le 2, le 9, le 7 et le 5. Bonne chance à tous nos turfistes. Voilà pour l'actualité, on passe tout de suite à la météo.
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2: Météo France nous annonce un merveilleux soleil dans les jours qui viennent et une vague de chaleur avec des températures à plus de 30 degrés. Mais que se passe-t-il pour cet après-midi de mercredi? Eh bien, quelques nuages sur le Finistère, un peu plus d'éclaircies avec des nuages voilés en Centre-Bretagne et sur la côte morbihanaise. Les températures, 17 degrés à Châteaulin, Quimperlé et Plouhinec, 18 degrés à Plouermel et Cléguérec. Il fera 19 degrés du côté de Vannes et Sainte-Anne-d'Auray. Pour la marée, elle est haute, actuellement coefficient 52. Elle sera basse à 19h30.
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C'était Calogero avec En apesanteur sur un ramen, la Bretagne en musique. Merci d'être avec nous pour continuer cette pause qui vient de démarrer. Vous allez pouvoir recharger les batteries, vous détendre, oublier le travail de ce matin. On va dans quelques instants retrouver Bruno Mars avec I Just Might et France Gall. Résiste sur un ramen.

0: Bruno Mars sur un Ramen avec I Just Might. Dans quelques jours, il sera sur la scène du Stade de France. Ça sera les 18, 20 et 21 juin. C'est pour fêter l'arrivée de l'été aussi en musique. Allez, la suite avec Daniel Balavoine, Claudio Capeo et Culture Club. Do You Really Want to Hurt Me sur un Ramen.
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Qu'est-ce qu'il me restera ? C'était Claudio Capeo sur un Amen. Un extrait de son dernier album, l'album Nouveau Souffle. Merci d'écouter RMN, d'être avec nous pour continuer cette journée de mercredi. Si vous avez envie d'un peu de soleil avant l'été, eh bien, rendez-vous à Kernas-Cléden vendredi prochain pour une grande soirée créole organisée par le comité des fêtes avec au menu un repas Colombo avec entrée, plat, dessert et puis ça sera suivi d'une soirée zouk animée par un DJ. Une ambiance chaleureuse et dépaysante qui vous attend du côté du terrain de foot à partir de 19h. La réservation est obligatoire. En tout cas, vous pouvez retrouver toutes les infos sur rmn.bzh. Dans un instant, Jennifer, et voici Liane Folly, et on a tous le droit sur RMN.

0: The Police et Message in a Bottle sur un ramen. C'est mythique, hein, et ça fait du bien de partager tous ces tubes avec vous. Profitez-en pour continuer ce début d'après-midi. Tenez, juste avant 13h, Ryan Paris avec Dolce Vita et le programme télé qui arrive. Moi, je vous donne rendez-vous demain matin à 9h sur un ramen.
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3: Bonjour, quoi de beau à la télé pour cette soirée du 10 juin sur TF1, Grey's Anatomy, la saison 22 de la série médicale, sur France 2, L'Or Bleu, série, sur Arte, Parasite, film réalisé par Bong Joon-ho. Toute une famille est au chômage et s'intéresse au train de vie de la richissime famille Park. Un jour, leur fils réussit à se faire recommander pour donner des cours particuliers d'anglais chez les Park. Sur TMC, Harry Potter et le prince de Sang-Mêlé, film avec Daniel Radcliffe. Sur C-Star, Green Zone, film avec Matt Damon. En 2003, alors que le régime de Saddam Hussein s'effondre à Bagdad, l'officier Roy Miller se retrouve à la tête d'une unité militaire chargée de dénicher des armes de destruction massive. Sur France 3, Des Racines et des Ailes, magazine sur le thème En Espagne, de Barcelone aux confins de l'Andalousie. Parmi les merveilles du pays, la Sagrada Familia. Après plus de 144 ans de chantier, la basilique de Barcelone devient l'église la plus haute du monde. Et puis sur M6, Top Chef, la finale du concours culinaire. Très belle soirée télé à tous.

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0: Il est 13h.
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2: Bonjour à tous, merci de nous avoir choisis.
1: Gwen Bro.
2: Bonne nouvelle, le bassin d'emploi de Vanoray compte plus de 15 500 intentions d'embauche cette année selon France Travail. Malgré une légère baisse par rapport à 2025, l'hôtellerie-restauration reste le secteur qui recrute le plus. Les métiers de serveur et de cuisinier figurent toujours parmi les plus recherchés, avec des difficultés de recrutement persistantes à l'approche de la saison estivale. Pontivy accueillera samedi une journée exceptionnelle organisée dans le cadre des 400 ans de la Marine nationale. Au programme Village d'animation, rencontre avec des marins, cérémonies militaires, démonstration de parachutistes commando et projection en plein air du film consacré à l'histoire de la marine. L'événement est gratuit et ouvert à tous sur la plaine. Le parc de Branferré à Guernot a annoncé la mort de Tamu. C'est une girafe mâle âgée de près de 20 ans. L'animal s'est effondré dimanche matin et n'a pas pu être sauvé malgré plusieurs heures de soins. Selon les premiers résultats de l'autopsie, son décès serait lié à une insuffisance cardiaque. Présent depuis 19 ans dans le parc, Tamu était l'un des animaux emblématiques du site. À quelques jours du comice agricole de Lanvaudan, le président de l'événement, Manuel Léanec, met en avant la place importante de l'élevage laitier à Bubry. La commune compte encore une trentaine d'exploitations laitières, au point que certains transporteurs surnomment l'axe traversant la commune la route du lait. Le comice agricole se tiendra samedi, avec de nombreuses animations ouvertes au public. Un homme sera convoqué devant la justice après une bagarre survenue lundi après-midi dans le centre-ville de Vannes, à proximité d'un bar de l'avenue Victor Hugo. La victime affirme avoir reçu un coup de chaise. Deux personnes avaient été placées en garde à vue. L'une d'elles a reconnu les violences et sera jugée en janvier prochain. L'autre ne fera pas l'objet de poursuites. Dans le reste de l'actualité, la grève nationale à la SNCF perturbe fortement le trafic ferroviaire. Aujourd'hui, chez nous, dans le Grand Ouest, un TGV sur 3 et un Intercité sur 2 sont supprimés. Plusieurs liaisons TER sont également perturbées. Dans l'affaire Patrick Bruel, les réactions se multiplient après la réquisition de mise en examen formulée par le parquet. Le procureur a également demandé le placement en détention provisoire du chanteur de 67 ans. La décision appartient désormais au juge d'instruction. Patrick Bruel bénéficie à ce stade de la présomption d'innocence. Sans transition, le quintet de ce mercredi 10 juin qui se dispute à Caen avec le prix de Thury-Harcourt, départ à 18h30 pour 18 partants sur un parcours de 2400 mètres. Notre sélection, le 10, le 3, le 8, le 2, le 9, le 7 et le 5. Bonne chance à tous nos turfistes. Voilà pour l'actualité, on passe tout de suite à la météo.
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2: Météo France nous annonce un merveilleux soleil dans les jours qui viennent et une vague de chaleur avec des températures à plus de 30 degrés. Mais que se passe-t-il pour cet après-midi de mercredi ? Eh bien, quelques nuages sur le Finistère, un peu plus d'éclaircies avec des nuages voilés en Centre-Bretagne et sur la côte morbihanaise. Les températures, 17 degrés à Châteaulin, Quimperlé et Plouhinec, 18 degrés à Plouermel et Cléguéret. Il fera 19 degrés du côté de Vannes et Sainte-Anne-d'Auray. Pour la marée, elle est haute, actuellement coefficient 52. Elle sera basse à 19h30.
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2: Bonjour à tous, bienvenue.
1: Titouan Guibert.
2: À la une, le bassin d'emploi de Vannes-Auray compte plus de 15 500 intentions d'embauche cette année selon France Travail. Malgré une légère baisse par rapport à 2025, l'hôtellerie-restauration reste le secteur qui recrute le plus. Les métiers de serveur et de cuisinier figurent toujours parmi les plus recherchés, avec des difficultés de recrutement persistantes à l'approche de la saison estivale. Pontivy accueillera samedi une journée exceptionnelle organisée dans le cadre des 400 ans de la Marine nationale. Au programme, village d'animation, rencontre avec des marins, cérémonies militaires, démonstrations de parachutistes et même la projection en plein air du film consacré à l'histoire de la marine. L'événement est gratuit et ouvert à tous sur la plaine. Le parc de Brand-Ferré au Guernau a annoncé la mort de Tamou, une girafe mal âgée de près de 20 ans. L'animal s'est effondré dimanche matin et n'a pas pu être sauvé malgré plusieurs heures de soins. Selon les premiers résultats de l'autopsie, son décès serait lié à une insuffisance cardiaque. À quelques jours du comice agricole de Lanvaudan, le président de l'événement met en avant la place importante de l'élevage laitier à Bubry. La commune compte encore une trentaine d'exploitations laitières. Certains transporteurs surnomment l'axe traversant la commune la route du lait. Un homme convoqué devant la justice après une bagarre survenue lundi dans le centre-ville de Vannes à proximité d'un bar sur l'avenue Victor Hugo. Deux personnes avaient été placées en garde à vue. L'une d'elles a reconnu les violences et sera jugée en janvier prochain. Dans le reste de l'actualité, suite dans l'affaire Patrick Bruel, les réactions se multiplient après la réquisition de mise en examen formulée par le parquet. Le procureur a également demandé le placement en détention provisoire du chanteur de 67 ans. La décision appartient désormais au juge d'instruction. Patrick Bruel, de son côté, continue de nier en bloc et bénéficie de la présomption d'innocence. La Bretagne accueille dès aujourd'hui et jusqu'à vendredi le 10e challenge national des secours routiers. Les pompiers venus de toute la France s'affrontent à Pontivy. Dimitri Coutan.
3: Oui, des équipes de Bretagne, Loire-Atlantique, Vendée et même du sud de la France font le déplacement. Pendant 3 jours, les pompiers vont s'entraîner sur des scénarios d'accidents très complexes au plus près du réel. Le défi est simple, couper des carrosseries, désincarcérer des victimes d'accidents de voiture et sauver des gens en moins de 25 minutes. Au-delà de la compétition, le but est d'apprendre à intervenir plus vite et plus efficacement, notamment sur les nouvelles voitures électriques. Les épreuves sont gratuites et ouvertes au public jusqu'à vendredi.
2: Merci Dimitri. Sans transition, les pronostics du Quintet à Caen pour le prix Thury-Harcourt. Départ à 18h30, notez le 10, le 3, le 8, le 2, le 9, le 7 et l'As. Voilà pour l'actu, la météo.
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2: Un léger mieux par rapport à ces derniers jours. Avec la grisaille persistante, on a le droit à quelques belles éclaircies sur la Bretagne pour cet après-midi. Avec un temps plutôt agréable, une ambiance douce, des températures qui se maintiennent autour des 17 et 18 degrés jusqu'à Concarneau et Carhaix, 17 degrés à Vannes et Auray. Le vent, lui, se maintient proche des 35-40 km/h en moyenne. Sur le littoral, la marée descendante actuellement, elle se rabat ce soir sous les coups de 19h. D'ailleurs, ce soir, on garde un temps assez agréable avec encore un ciel dégagé sur la région.
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0: La voix du groupe Louise Attac, Gaëtan Roussel sur RMN avec Tout s'en va. Alors vous, vous restez bien sûr avec nous. Merci de nous avoir choisi pour accompagner votre fin d'après-midi. RMN, la Bretagne en musique bien sûr. Nous sommes déjà mercredi et il est temps de s'accorder une belle parenthèse musicale. Oui, pour finir cette journée dans les meilleures conditions. C'est Roméald, je vous accompagne jusqu'à 20h le 16-20. Alors on programme tous les tubes que vous aimez, vos plus beaux souvenirs. Et comme nous sommes mercredi, eh bien on fera également une petite parenthèse cinéma direction l'univers de la musique avec une artiste mondialement connue qui s'apprête à avoir droit à son propre biopic sur grand écran. Je vous en dis plus avant 20h, promis, très belle fin de journée avec nous et bon après-midi, quoi que vous fassiez, vous soyez en Bretagne. Dans quelques instants, Stéphane Echer, Jack et Carla et puis les Dépêche Mode avec Enjoy the Silence. Ça arrive très vite sur RMN.
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0: Jack et Carla à l'instant avec la recette sur RMN, la Bretagne en musique. Tiens, notez dans l'agenda que jusqu'au 19 juin, le Petit Théâtre Doré accueille une exposition originale consacrée aux costumes traditionnels bretons et au savoir-faire de la mercerie. Organisée par la Kévrenne Alray, elle propose un parcours immersif entre costumes anciens, broderies, outils de couture et objets d'époque. Franchement, une belle occasion de découvrir les coulisses de ce patrimoine unique à travers des espaces interactifs et sensoriels. Visite passionnante pour les curieux comme pour les amoureux de la culture bretonne. Pour retrouver d'autres idées de sortie à faire en Bretagne, rmn.bzh tout simplement. Michael Jackson, Billie Jean, Niagara Cheeky Boom. On aura aussi les Cranberries juste après la chronique ciné.
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2: Bonjour à tous, les sorties ciné de la semaine, et on commence avec Disclosure Day, le nouveau film de Steven Spielberg. Une question simple, et si on découvrait enfin la preuve que nous ne sommes pas seuls dans l'univers?
3: Qu'est-ce que t'as volé?
4: Des secrets, les données que j'étais chargé de protéger.
3: Est-ce qu'ils sont humains?
4: Non.
2: Avec Emily Blunt et Colin Firth, ce

Alain Chabat débarque chez Jonathan Cohen pour lui annoncer une nouvelle assez déroutante. L'humanité entière vivrait dans une simulation. Comme souvent avec Dupieux, c'est absurde, drôle et complètement décalé. Bref, du grand spectacle signé Spielberg à l'humour absurde de Dupieux, en passant par une belle histoire humaine, il y en a pour tous les goûts cette semaine en salle. Bon ciné !

Michael Jackson sur RMN, extrait de l'album Thriller à l'instant. On vient d'écouter Billie Jean, sorti en 1983. Et l'actualité toute fraîche de Michael Jackson, c'est bien sûr son biopic consacré à la vie du roi de la pop qui connaît un énorme succès dans les salles de cinéma. Depuis sa sortie, le film attire sur les fans de toujours que les plus jeunes générations, confirmant une nouvelle fois l'incroyable héritage laissé par l'artiste. Dans quelques minutes, Ed Sheeran avec

0: à tout de suite sur RMN. 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

0: Dans votre 16-20, deuxième heure d'émission avec INXS, avec Louane et Axel Red, Restez Femmes, ainsi que Rod Stewart, juste après l'info et la météo, il est 17h.
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2: Bonjour à tous et bienvenue.
1: Titouan Guibert.
2: À la une des sanctions contre les algues vertes en Bretagne, les préfets vont prendre plus de 300 arrêtés individuels à partir du 1er septembre dans les Côtes d'Armor et dans le Finistère. L'association Eau et Rivières de Bretagne salue cette pression ciblée sur les exploitations récalcitrantes qui représentent 15% des sites. L'objectif reste d'améliorer les pratiques. Fonderie de Bretagne à Caudan, la reprise d'activité est reportée pour la quatrième fois encore aujourd'hui. Les 270 salariés restent sans plan de charge précis après l'incendie de janvier et dans l'attente d'un gros client en défense. L'incertitude persiste chez Europlasma. Un terrible accident qui a conduit à la mort d'un agriculteur à Bubry. Un jeune de 27 ans est décédé des suites d'un grave accident survenu le 3 juin dernier, coincé entre sa remorque et un poteau. Père de deux enfants, il n'a pas survécu malgré son transfert à l'hôpital à Lorient. Ses obsèques auront lieu vendredi à Languidic. Pontivy accueillera samedi une journée exceptionnelle organisée dans le cadre des 400 ans de la Marine nationale. Au programme, village d'animation, rencontre avec des marins, cérémonie militaire, démonstration de parachutistes et même la projection en plein air du film consacré à l'histoire de la marine. L'événement est gratuit et ouvert à tous sur la plaine. Le parc de Brand-Ferré au Guernois a annoncé la mort de Tamou, une girafe mal âgée de près de 20 ans. L'animal s'est effondré dimanche matin et n'a pas pu être sauvé. Son décès serait lié à une insuffisance cardiaque. Dans le reste de l'actualité, nous avons appris plus tôt aujourd'hui la mort d'un militaire français au Liban. Un soldat de 21 ans est décédé aujourd'hui lors d'un tir accidentel pendant un entraînement. Florian Gillet, déployé depuis début juin, a succombé de ses blessures. Une perte tragique pour l'armée française. Sur un ton plus joyeux, nous fêtons aujourd'hui l'anniversaire emblématique du Belém. Il fête ses 130 ans. Le mythique trois-mâts mis à l'eau le 10 juin 1896 est le dernier rescapé de la marine à voile du 19e siècle. Dimitri Coutan.
3: Oui, le secret de sa longévité, la passion. Le Belém a survécu à tout, éruptions volcaniques, incendies et deux guerres mondiales. S'il navigue encore, c'est qu'il a toujours été entretenu par ses propriétaires successifs, du duc de Westminster aux caisses d'épargne qui l'ont sauvé en 1979. Aujourd'hui monument historique, ce patrimoine vivant accueille 2000 stagiaires par an pour faire vivre l'effet Belém, ce pouvoir magique qui fait rêver les amoureux de la mer.
2: Merci Dimitri. 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Voilà pour l'actualité. Tout de suite, la météo.
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2: En Bretagne, cet après-midi, on profite de quelques belles éclaircies malgré des passages nuageux sur l'ensemble du territoire. Des températures qui se maintiennent proches des 17 à 18 degrés jusqu'à Douarnenez, 17 degrés à Lorient, Evan, 18 degrés jusqu'à Carhaix-Gourin. Le vent, lui, se maintient proche des 35-40 km/h en moyenne. Sur le littoral, marée descendante actuellement, elle sera basse aux alentours de 19h. Pour ce soir, on garde des conditions agréables et le beau temps devrait revenir dès demain avec encore de belles éclaircies sous un ciel dégagé sur la région.
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0: Men avec Luan, un instant, c'était Chien dans quelques instants. Petite parenthèse cinéma, après Freddie Mercury, Elton John, Michael Jackson ou encore Whitney Houston, une autre immense star de la musique, va bientôt avoir droit à son propre biopic sur grand écran. Si je vous dis « Man, I feel like a woman, that don't impress me much », vous avez certainement déjà reconnu de qui il s'agit, non? Eh bien, restez là. Vous en saurez plus dans le prochain quart d'heure. Côté musique, Genesis, Jesus in Me, Daniel Balavoine et Vanessa Paradis qu'on va écouter avec les épines du cœur sur RMN.
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directement à la production du projet, ce qui laisse espérer un portrait fidèle donc à son histoire. Et comme cela ne suffisait pas, eh bien la chanteuse prépare aussi un retour musical avec un nouvel album prévu pour cet été. Alors entre nouvel album et bientôt un film consacré à sa vie, Shania Twain prouve qu'elle n'a rien perdu de sa popularité. Mais entre nous, si un biopic peut donner envie à une nouvelle génération de découvrir ses chansons, alors on signe de suite, hein, parce que certaines artistes traversent les décennies sans prendre une ride, et Shania Twain en fait clairement partie. Dans quelques instants, Jean Schultes avec Confidence pour Confidence, Eros Ramazzotti, Piobella Cossa et Kim Wilde. Tout de suite, voici Cambodia sur RMN.

0: magnifique déclaration d'amour avec un instant Eros Ramazzotti. Pio Bella Cosa en 96, Eros Ramazzotti avait écrit cette chanson pour son épouse de l'époque, le mannequin suisse Michelle Hunziker. Dans quelques instants, le groupe irlandais U2 avec Pride in the Name of Love. C'est pour nous emmener jusqu'à 18h. 18h, un nouveau rendez-vous d'information locale, plus la météo pour demain jeudi sur RMN, alors ne bougez pas.
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0: Roots, Alain Bashung, Jean-Jacques Goldman et les Simple Minds, Mandela Day. C'est juste après l'information et la météo, il est 18h.
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2: Bonjour à tous, bienvenue.
1: Titouan Guibert.
2: À la une des sanctions contre les algues vertes en Bretagne, les préfets vont prendre plus de 300 arrêtés individuels à partir du 1er septembre dans les Côtes d'Armor, le Finistère et le Morbihan. L'association Eaux et Rivières de Bretagne salue cette pression sur les exploitations récalcitrantes qui représentent 15% des sites. L'objectif reste d'améliorer les pratiques. Un drame à Bubry, un agriculteur est décédé. Un jeune homme de 27 ans est mort des suites d'un grave accident. Les faits remontent au 3 juin dernier. L'homme s'était coincé entre sa remorque et un poteau électrique. Père de deux enfants, il n'a pas survécu malgré son transfert à l'hôpital de Lorient. Ses obsèques auront lieu vendredi à Languidic. Fonderie de Bretagne à Caudan, la reprise d'activité est à nouveau reportée pour la quatrième fois consécutive. Les 266 salariés du site restent sans plan de charge précis, dans l'attente d'un potentiel gros client en défense depuis l'incendie en janvier dernier. L'incertitude persiste chez Europlasma comme pour les travailleurs. Mort d'une girafe à bras ferré, le parc animalier du Guernot a annoncé le décès de Tamu, mâle de près de 20 ans. Arrivé il y a 19 ans, l'animal s'est effondré dimanche matin. Malgré 7 heures de soins intensifs, il a été euthanasié. À défaut de cette tragique histoire, l'établissement accueille depuis peu un nouveau jeune girafon. Conseil municipal à Malétroit, les élus ont abordé les dégradations répétées de tags, graffitis et incivilités au complexe sportif. La commune compte prendre en charge l'enlèvement des tags visibles depuis l'espace public. Dans le reste de l'actualité, Yannick Barella, le frère du suspect dans la mort de la jeune Liana, a été mis en examen. Il est suspecté de viol sur mineur et viol sur conjoint après les plaintes de deux ex-compagnes. En garde à vue, le mis en cause a nié toute relation non consentie. Il a été laissé libre par le juge, mais placé sous contrôle judiciaire. Le parquet a fait appel de cette décision. C'est une bonne nouvelle côté météo. Le soleil va largement s'imposer ces prochains jours en Bretagne et dans les Pays de la Loire, avec des températures qui vont grimper. Gwen Bro.
3: Voilà l'été, j'aperçois le soleil.
4: Après plusieurs semaines parfois mitigées, l'été semble enfin s'installer durablement dans l'Ouest. Dès ce week-end, le soleil dominera largement en Bretagne, de Brest à Rennes, en passant par Quimper et Vannes. Les températures afficheront entre 22 degrés et 26 degrés sur le littoral, jusqu'à 28 degrés dans l'intérieur des terres. Même tendance dans les Pays de la Loire, avec un temps sec et lumineux. Les maximales atteindront régulièrement 27 à 30 degrés entre Nantes et la Vendée. De quoi profiter pleinement des terrasses, des plages et des activités de plein air sous un ciel souvent dégagé.
2: Merci Gwen, le soleil est donc de retour, ça fait plaisir. Et cette fois-ci, il compte bien s'installer pour plusieurs jours, du moins on l'espère. Voilà pour l'actualité, tout de suite la météo.
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2: Encore une alternance de nuages et d'éclaircies pour la fin d'après-midi en Bretagne, avec encore une ambiance plutôt agréable. Notez un ciel qui se dégage un peu plus en fin de soirée, avec des températures proches des 16 et 17 degrés jusqu'à Auray, 17 degrés aussi à Lorient, 16 degrés à Quimper et Quimperlé. Le vent, lui, se maintient proche des 35-40 km/h. Sur le littoral actuellement, la marée descendante. Pour demain, ça sera du léger mieux dès le matin, avec un ciel un peu plus dégagé sur la région. Et dans l'après-midi, on aura le droit à quelques belles éclaircies.
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0: Coup d'œil sur les programmes de votre soirée télé, quelques suggestions télé à découvrir dans quelques minutes. Le temps pour moi de préparer Tasmin Archer, Sleeping Satellite. Vous croiserez également le chemin de François Fellman avec C'est toi qui m'as fait et les Bee Gees. Le classique disco de Night Fever. C'est ce qu'on va écouter très vite. Alors à tout de suite sur RMN.
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3: Bonjour, quoi de beau à la télé pour cette soirée du 10 juin sur TF1, Grey's Anatomy, la saison 22 de la série médicale, sur France 2, L'Or Bleu, série, sur Arte, Parasite, film réalisé par Bong Joon-ho. Toute une famille est au chômage et s'intéresse au train de vie de la richissime famille Park. Un jour, leur fils réussit à se faire recommander pour donner des cours particuliers d'anglais chez les Park. Sur TMC, Harry Potter et le prince de Sang-Mêlé, film avec Daniel Radcliffe. Sur ses stars, Green Zone, film avec Matt Damon. En 2003, alors que le régime de Saddam Hussein s'effondre à Bagdad, l'officier Roy Miller se retrouve à la tête d'une unité militaire chargée de dénicher des armes de destruction massive. Sur France 3, Des Racines et des Ailes, magazine sur le thème En Espagne, de Barcelone aux confins de l'Andalousie. Parmi les merveilles du pays, la Sagrada Familia. Après plus de 144 ans de chantier, la basilique de Barcelone devient l'église la plus haute du monde. Et puis sur M6, Top Chef, la finale du concours culinaire. Très belle soirée télé à tous.

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Dans quelques instants, Calogero Passy, Nolwenn Leroy, Trimartelode et Maria Carey qu'on m'écoutait maintenant. Voici Without You sur RMN.

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1: Calogero avec le chanteur Passy. À l'instant, c'était Face à la mer. On est quasiment en face des informations, face des 19h. Et à 19h, on ira rejoindre la rédaction pour l'actualité locale, l'actualité en Bretagne avant 19h. Et pour aller jusqu'à ces informations, on invitera Tibbs avec Nation. Tibbs, Nation, c'est ce qu'on écoute très vite sur RMN.
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0: Les Corses avec Mylène Farmer. Il y aura aussi Les Innocents et les Fan Young Cannibals. Juste après les informations et la météo, il est 19h.
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2: Mesdames, messieurs, bonsoir, toute l'actu.
1: Titouan Guibert.
2: À la une, retour de la chaleur en Bretagne. Les températures vont nettement augmenter vendredi avec un pic dimanche. Des pointes à 29, voire 30 degrés sont possibles dans l'intérieur des terres, notamment à Rennes, Vannes et Brest. Un temps agréable, mais avec un indice UV très élevé qui impose la prudence face au soleil. Tabac de contrefaçon en Bretagne, la consommation a presque doublé en 3 ans pour atteindre les plus de 18% du marché. À Brest, elle a multiplié par 9 en 7 ans. Les industriels alertent sur une économie parallèle structurée et réclament un arsenal juridique renforcé face à des trafics de plus en plus organisés. Malaise au port du Bellon, un vacancier a fait un malaise ce mercredi vers 17h sur la rive difficile d'accès à Port-Souric, Rieck-sur-Bellon. Un hélicoptère Dragon 56 a été déployé pour élitreuiller la personne avant de le confier aux pompiers de Quimperlé. L'homme a ensuite été transféré à l'hôpital de la Villeneuve. Saison estivale lancée, les communes de Guibron et Saint-Pierre-Guibron ont donné le coup d'envoi vendredi dernier au jardin de Bretignaux. Un guide commun des animations est disponible pour une programmation riche dans les prochaines semaines. Premier temps fort le 20 juin avec triathlon international suivi d'un concert. Conseil municipal à Palais, les élus ont validé lundi près de 430 000 euros pour la rénovation de la salle du conseil municipal. Ils avancent aussi sur l'acquisition de la chapelle des Dames via une souscription avec la Fondation du patrimoine. Dans le reste de l'actualité, un militaire français est mort au Liban. Un soldat âgé de 21 ans est décédé ce mercredi lors d'un tir accidentel pendant un entraînement. Florian Gillet, déployé depuis début juin, a succombé de ses blessures. Une perte tragique pour l'armée française. Yannick Barella, frère du suspect dans la mort de Liana, a été mis en examen. Placé en détention provisoire, il est suspecté de viol sur mineur et de viol sur conjoint. Deux de ses ex-compagnes l'accusent de faits commis entre 2007 et 2018. Et puis, de plus en plus de médecins pratiquent les dépassements d'honoraires selon le Haut Conseil pour l'avenir de l'assurance maladie. Margot Douitil.
3: Oui, ils étaient 41% en 2010, ils sont passés à 56% en 2024. À ce rythme, ils pourraient être 90% en 2040. Seuls les médecins en secteur 2 peuvent pratiquer des dépassements et ils sont de plus en plus à s'y installer. Conséquence pour les patients, le reste à charge s'accroît car les dépassements d'honoraires ne sont pas remboursés par la Sécu. Ils le sont très partiellement par les complémentaires santé. Parmi les scénarios envisagés dans le rapport, interdire les dépassements d'honoraires, notamment pour les jeunes spécialistes qui s'installent.
2: Merci Margot. Et les spécialistes, eux, pointent les tarifs trop faibles de remboursement de certains actes par l'assurance maladie. Voilà pour l'actualité. Tout de suite, la météo.
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2: Allez, on jette un dernier coup d'œil sur les conditions météo pour ce soir avec une légère amélioration du temps, un ciel qui s'est nettement dégagé, quelques rares nuages mais de belles éclaircies notamment sur le littoral. Les températures se maintiennent autour des 16 et 17 degrés dans l'ensemble. On jette un coup d'œil sur la côte avec actuellement la marée basse. Et puis les prévisions pour demain, ça sera du mieux d'annoncer dès le matin avec quelques rayons de soleil en début de journée, puis un ciel un peu plus dégagé l'après-midi avec encore des éclaircies et des maximales à prévoir autour des 18 et 19 degrés.
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0: Ça, c'est tout neuf, le nouveau Mylène Farmer, c'est à qui le tour? Un single qui annonce l'arrivée d'un nouvel album attendu pour cet automne 2026. Ça sera le 13e album de la carrière de Mylène Farmer. Dans quelques instants, Marc Lavoine, Jérémy Frérot avec Frérot et puis Michael Jackson. The Way You Make Me Feel. C'est ce qu'on écoute très vite sur RMN, juste après ceci.
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Jérémy Frérot, l'ex Frérot de la Vega. On vient d'écouter Frérot. Tiens, à partir d'aujourd'hui et jusqu'au 12 juin, jusqu'à vendredi, le parc des expositions de Pontivy accueille le 10e challenge national de secours routier et de secours d'urgence. Plus de 40 équipes venues de toute la France vont s'affronter sur des scénarios inspirés d'interventions réelles. Un événement gratuit et ouvert à tous avec village prévention, démonstration, stand de sécurité routière et gestes qui sauvent. Une occasion unique de découvrir les coulisses du secours d'urgence et le savoir-faire des sapeurs-pompiers. Donc à partir d'aujourd'hui jusqu'à vendredi du 10 au 12 juin. Pour plus d'informations, allez faire un tour sur le site de la radio rmn.bzh. Dans quelques instants, à bas, voulez-vous ? Il y aura aussi Christophe Maé, Bernard Lavillier avec Idée Noire et Imagination. Voici Justin Illusion sur RMN.

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0: Sur son album Fête foraine, vous avez tous reconnu bien sûr la voix de Christophe Maé à l'instant, c'était La Lune. Bientôt 20h, je vous laisse. C'est la fin de votre 16-20, c'était Romuald. Je vous souhaite une belle soirée de mercredi et je vous dis bien sûr à demain, même endroit, même heure, même punition. 16h-20h, demain jeudi. Pour se quitter, il y aura Jamiroquai avec Space Cowboy. Jamiroquai, c'est pour aller jusqu'à 20h. Bonne soirée à l'écoute des Rémen.
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0: Il est 20h.
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2: Bonsoir à tous. Dormira-t-il en prison cette nuit ? Patrick Bruel est actuellement auditionné par 4 juges d'instruction en vue de sa mise en examen requise par le procureur. Il a déjà été entendu pendant ses 48 heures de garde à vue après plusieurs plaintes pour agression et harcèlement sexuel. 26 victimes sont recensées dans ce dossier. Nouveau moment d'hommage dans le Gers après la mort de Liana la semaine dernière. Une cérémonie s'est déroulée à Puy-Casquet en début de soirée où le corps de la jeune fille a été retrouvé. Une minute de silence a également été respectée. Les obsèques de la collégienne de 11 ans auront lieu vendredi à Florence dans la plus stricte intimité. Des prochaines heures sous haute tension au Moyen-Orient, Donald Trump annonce sa volonté de continuer à attaquer très durement l'Iran. Le président américain continue ses offensives contre Téhéran depuis hier après la destruction d'un hélicoptère américain dans le détroit d'Ormuz. Également dans l'actualité, la mort d'un soldat français au Liban après un tir accidentel lors d'un entraînement. Le jeune homme de 21 ans servait au sein du 8e régiment de parachutistes d'infanterie de marine de Castres. Il était déployé au Liban depuis début juin pour une mission de partenariat militaire. C'est l'événement de la soirée en Espagne. Le pape Léon XIV inaugurera la tour du Christ de la Sagrada Familia, plus haute tour du monument de 172 mètres imaginé par Antoni Gaudi. Une messe sera célébrée par le souverain pontife dans la célèbre basilique pour marquer les 100 ans de la mort de l'architecte catalan. Météo France maintient l'alerte sur 3 départements français. L'Aude, les Pyrénées-Orientales et le Var restent placés en vigilance orange au feu de forêt pour la journée de demain. La vigilance reste également modérée sur le pourtour méditerranéen. Et puis on termine avec un mot de basket. Victor Wembanyama sur le parquet l'année prochaine. San Antonio et New York se retrouvent pour le match 4 des finales NBA. Les New Yorkais des Knicks mènent pour l'instant 2-1. Coup d'envoi à 2h30 du matin au Madison Square Garden. Voilà pour l'actu. Très bonne soirée.

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